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2: Fête un anniversaire, le CIO, Comité International Olympique, a été créé le 23 juin 1894. Ce qui nous fait 132 ans.
3: Ah, je sais pas.
4: Là. On est vraiment, on est vraiment au ralenti là.
2: On va partir sur 132 comme ça. 26,
5: du côté de Teddy Kelly.
2: 1894.
5: 32, ouais.
2: 132, voilà. Bon, bah, du coup, les amis, ce matin, je vous propose quoi? Je vous propose un quiz, un talk spécial Jeux Olympiques.
5: Voilà,
2: je vous présente des titres de l'actu qui sont plus ou moins en lien avec les JO. À vous de me dire si ces infos sont vraies ou inventées. Première proposition. Elle justifie de ne pas rendre un devoir à son université car elle participe aux JO.
5: Ah, bah, c'est
4: oui,
5: pas,
4: oui,
5: ça
4: c'est
5: peut être
4: arrivé.
5: Une bonne raison.
4: Oui, oui, puis c'est arrivé.
2: Ça arrive même souvent. Là, c'est arrivé en l'occurrence la dernière fois, exactement, à Milan Cortina 2026. La patineuse canadienne Madeline Chisas a attiré l'attention. Elle a tout simplement demandé, en fait, Estegoura, elle devait rendre un devoir. Le problème, c'est que la date butoir tombait en plein pendant ses épreuves de patinage artistique.
5: Ah.
2: Donc, elle a justifié auprès de son université. Elle a dit s'il vous plaît, je peux décaler un peu. Elle a même une justification officielle de la part du CIO pour dire oui, cette personne fait bien les JO. Ça a été accepté, ça a été validé. Ce serait quand même cool.
5: Ça
2: passe quand même. Après, ça dépend de la personne. Si moi, par exemple, j'y vais, même si j'ai une justification, on me dit non, on ne croit pas.
5: Les JO de quoi, toi?
2: Il participe à tous les Jeux Olympiques d'été et d'hiver depuis 2000.
5: À tous les Jeux Olympiques d'été et d'hiver?
2: Ouais.
4: Ça veut dire que tous
5: non,
4: les...
5: c'est impossible.
2: En tant qu'athlète, je précise.
5: Non, tu peux pas. Il n'y a pas deux disciplines qui... Non.
2: Ça n'est jamais arrivé, effectivement.
5: Non, quand même.
2: Quatre Français récompensés aux Jeux Olympiques de la barbe et de la moustache.
4: Des Jeux Olympiques? Non, un concours, je veux bien.
5: Oui,
4: mais...
5: bon, après, peut-être qu'ils ont appelé ça comme ça, tu vois.
2: Les Jeux Olympiques, j'insiste bien sur les Jeux Olympiques.
4: Non, mais ça n'existe pas, c'est un autre... Ça, ce ne sont pas des JO.
5: Ils n'ont pas le droit d'utiliser le terme.
2: C'était vrai, lors des Jeux Olympiques de la moustache de la barbe organisés en Allemagne, quatre Français ont été récompensés dans différentes catégories. Parmi eux, Nicolas Godet, entrepreneur dans l'heure, qui a remporté la première place dans la catégorie barbe naturelle de plus de 30 cm.
5: Quelle classe.
2: Grâce à sa barbe rousse d'environ 60 cm, obtenant une note de 49,5 sur 50.
5: Oh, wow, c'est le goat, en fait, c'est le goat de la barbe.
2: C'est le goat de la barbe, effectivement.
5: Wow.
2: Et enfin, une épreuve qu'avec Seb, on peut potentiellement remporter.
5: Ouais, il faut un peu de temps quand même. Hein.
2: Oui.
5: Un peu de boulot. Quoi.
2: Il devient star des JO en critiquant la nourriture servie sur le village olympique.
5: Ah, en tout cas, j'ai vu passer des trucs en tout cas.
4: Alors,
5: ouais, si, peut-être, ouais.
4: Mais star?
5: En Italie, je crois. En Italie, peut-être.
2: C'est une bonne réponse, effectivement. C'était à Milan Cortina.
5: Ouais, ouais.
2: C'était un athlète de curling américain. Il n'est pas devenu connu parce qu'il a eu une belle performance.
4: Mais... non, mais oui, quand tu disais critiquer, je me suis dit qu'il disait que c'était pas bien, alors que dans ma tête, justement, en Italie, c'était le top.
2: Ah, mais il critiquait positivement.
4: Voilà,
2: c'est-à-dire qu'en fait, il faisait, dès qu'il mangeait sur le village olympique, apparemment,
5: apparemment, il y avait le tiramisu de l'extrême, quoi.
4: Ouais,
5: apparemment,
4: ouais,
5: ils se régalaient tous, ils en voulaient tous, ils en reprenaient à chaque fois.
2: Non, mais l'Italie, ils les ont régalés entre les pâtes, les lasagnes, les tiramisu, les pizzas. Ils étaient bien nourris, hein. Les athlètes, ils mangeaient bien. Moi, je pensais qu'il y avait un régime spécial. Non! Ils s'enquillaient des tiramisu, des parts énormes! Et lui, cet athlète américain, il se l'est régalé. En plus, tu vois, des États-Unis, bon, c'est pas une gastronomie très fine là-bas.
5: Ouais.
2: Et il se régalait. Et dès qu'il faisait un petit repas, il critiquait, il mettait une petite note, il disait, ah, non.

0: attends. Tiens, à un moment donné, il se la régalait toujours. C'était pas mal. C'est pareil, il y avait eu les muffins de Giob de 2024 à Paris.
1: Oui,
0: cartonné
1: oui.
0: aussi. Des gens qui faisaient la queue pour avancer. Là, ça me parle, les Giob.
1: Bizarrement.
0: J'ai envie d'y participer, j'ai envie de courir l'événement, mais juste dans la cantoche. C'est bien.
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2: Ça, je vous propose un nouveau jeu. On teste, hein, on essaye. Si jamais ça vous plaît pas, vous faites en commande et vous dites
3: ça m'a pas plu.
2: D'accord. Vous nous le dites. Hein. Ça s'appelle le jeu de la note. Le principe est très simple. Je vais tenter de vous faire deviner une note à laquelle je pense, entre 1 et 10.
4: D'accord.
2: Et pour vous faire deviner cette note, je vais vous donner 3 choses qui, pour moi, valent cette note. Par exemple, si j'imagine un 10 sur 10, je vais vous dire. Ah, Breaking Bad, c'est ma série préférée, tu vois. Ou des trucs de manière générale, la température 22 degrés. Voilà, je dis des trucs
4: d'accord,
2: comme ça.
4: D'accord.
2: Et c'est à vous d'essayer de déterminer à quelle note je pense. Tiens, on va commencer avec un premier, évidemment. Faut que vous vous rapprochiez. Aurel, Seb, Jean, Studio, vous jouez à la maison. Faut que vous soyez le plus près de la note pour gagner un point. Première note. Une jardinière de légumes à la cantine. Une tasse de café soluble et le film Les Bronzés 3. Quelle note j'ai donné à ça?
4: 4.
2: C'était 3. Vous étiez pas là. Vous étiez pas là. Bah pour l'instant, pas pour personne, vous êtes tous les deux à égalité.
4: Ok.
2: Une tarte au citron non meringuée.
5: Ouais. Attention.
2: Retour vers le futur 2. Et une salade de fruits frais.
4: Oh. Ça, c'est, mais ça doit être un 5. Ouais, 5. Tu vois, un truc comme ça.
2: 7 sur 10.
3: Mais non.
4: Ah, quand même. Attends, tu vas pas dire que c'est ta salade de fruits, je sais pas quoi, qui vaut 7 là.
2: J'aime bien une
4: mort,
2: salade
4: quoi.
2: De fruits frais quand même. Ah
4: non,
2: si,
4: mais
2: quand
4: juste,
3: retour vers le futur 2.
2: Quoi?
4: Retour vers le futur 2,
2: c'est. Oh, allez, c'est mes notes, ok?
4: Ouais, c'est bien ça.
2: Troisième note à deviner.
5: Voiture 0 points.
2: Un jogging en tongs. Une boîte de bonbons que avec de la réglisse. Et un date avec Gérard Larcher.
4: 0.
2: 1.
4: 0 et demi.
2: 1 sur 10. Point pour Seb, ça c'est beau. 1 point pour Seb. Voilà.
5: Allez,
2: ça, c'est très bien.
5: Parce que Gérard Larcher, on peut quand même se marrer.
2: Puis il mange bien.
5: Il mange bien.
2: Moi, t'es sûr que tu seras un bon resto.
5: Waouh.
2: Nouvelle note. Boire un verre en terrasse avec 23 degrés. Mmh. Être invité au mariage de Taylor Swift. Mmh. Et rentrer dans son lit un soir d'hiver.
5: Oh bah, je crois que là, on est sur du 10.
4: Ah bah, là, je pense que 10. C'est du 12 même. 10.
2: Ah, 9 sur 10, 9 sur 10.
4: Ah bon, et c'est quoi 10, le petit point qui te... Oui, attends, explique-nous là.
2: Pourquoi
4: c'est
2: pas terrasse, je préfère 19 degrés.
4: Ouais. Ah non, alors, en fait, il met ce qu'il veut, donc on gagne ou pas.
2: Ben oui, mais c'est le principe du jeu.
5: Il ajuste au dernier moment, tu sais.
2: C'est le principe. Ouais, ah non, c'est écrit sur les feuilles là. C'est écrit sur les feuilles. Ouais. Attention. Dernière note, regardez, je prends Manu du 10-14 qui arrive en témoin, tu vois la note qui est là. Hein. Oui, tu la vois. Ne le dis pas, c'est bon. Comme ça, il y a un témoin, il y a un huissier. Maître Manu.
5: De justesse.
2: Dernière note. Un plat de pâte au beurre.
5: Oui.
2: Une partie de Scrabble. Et une marche digestive sur une piste cyclable à température tempérée.
4: Voilà, donc je crois qu'il n'y a que les pâtes qui lui plaisent. Hein.
5: Je crois que c'est 5. Je crois que c'est vraiment le truc
4: moi,
5: lambda.
4: Je vais dire 4.
2: 5, exactement. 5 sur 10. Parfait.
4: C'est Manu, c'est vrai?
2: Ouais.
5: Oui, c'est vrai.
2: C'est vrai.
4: D'accord.
2: C'est vraiment le truc le plus mid. Ouais, c'est vraiment, c'est ni bien ni
5: c'est,
2: pas
5: c'est,
2: ouf.
5: C'est vrai.
2: Ouais, pâte au beurre, bah ça nourrit. Oh,
5: c'est bien.
2: Ouais. Oh, marche digestive, ça fait du bien, mais on se fait un peu yèche. Ouais, voilà, c'est exactement ça. Hey, ça vous a plu ou pas?
5: Ouais, c'est bien. Moi, j'aime bien.
4: Ouais,
5: okay.
4: Ouais.
5: J'attends qu'Aurel nous fasse le sien.
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1: Bélier, descendez d'un cran pour mieux ressentir ce qui se joue dans vos relations.
2: Taureau, des énergies favorables. Une action décisive pourrait s'avérer fructueuse.
3: Gémeaux, allô, ici la Terre. Aujourd'hui, vous gagnez à régler des détails pratiques.
4: Cancer, les planètes sont alignées pour vous. Vous pouvez donner libre cours à vos sentiments.
5: Lion, même si vous avez les reins solides, acceptez de l'aide pour vous alléger.
6: Vierge, votre vie sociale est remplie d'occasions de créer des projets profitables.
7: Balance, la qualité vaut mieux que la quantité dans le domaine relationnel, alors faites le tri.
8: Scorpion, grâce à votre intuition, vous captez ce que les autres tentent de vous cacher.
9: Sagittaire, les astres vous encouragent à ralentir et à observer ce qui se passe autour de vous et en vous.
10: Capricorne, l'union fait votre force, vous bénéficiez de soutiens précieux et constructifs.
11: Verseau, soyez juste vous-même, sincère et vous obtiendrez une belle reconnaissance.
12: Poisson, surfez sur la vague, les énergies sont fluides et dynamiques dans votre ciel.
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1: C'est l'heure de jouer à la chronobombe. Eh oui les amis, vous êtes très très nombreux à nous appeler au 03-88 pour tenter d'affronter soit Aurel, soit Seb pour gagner vos invitations pour aller faire un tour à Roulantica.
2: Oui.
1: Ouais, parce que 4 juillet prochain, va y avoir une journée exceptionnelle du côté de Roulantica. La journée s'appelle French Summer Beats, powered by Top Music. Toute l'équipe de Top Music sera là. Nous, on sera en direct pendant 4 heures entre 14h et 18h. Il y aura aussi des DJ, il y aura aussi Estelle qui fera ses stage challenge sur place. Et ce sera peut-être pour Audrey qui est avec toi au 03-88 ce matin. Salut Audrey!
3: Salut ta musique, coucou.
2: Salut,
1: on est ravis de t'accueillir ce matin pour jouer avec toi Audrey. Comment ça se passe la vie en ce moment? T'habites dans quel coin toi?
3: Alors moi je suis sur Ilkirch, mais là je suis dans les bouchons.
4: Ah, à quelle hauteur? C'est dans le point trafic.
3: Au Wacken, vers le Wacken comme d'habitude.
1: Eh ben voilà, la fraîcheur des infos, c'est parfait. Avec une petite clim quand même, la clim elle fonctionne bien dans la voiture ce matin Audrey?
3: Ah, parfait dans la voiture, je pense que je vais télétravailler ici.
1: Ah très bien, c'est bien.
2: Allez, clim plus nous, c'est parfait.
1: Allez, ouais. C'est parfait, c'est parti. Allez, c'est le combo gagnant du matin. Bon, Audrey, tu vas affronter soit Aurel, soit Seb dans la chronobombe de ce matin. Je vais vous donner un thème, vous allez avoir 20 secondes pour donner des éléments de ce thème et celui qui a la parole à la fin des 20 secondes explose et a perdu. Contre qui veux-tu jouer ce matin?
3: Allez, je prends Aurel.
2: Allez.
1: Aurel qui enchaîne les participations en ce moment, ça fait j'ai l'impression depuis 98 que Seb n'a pas joué. Non, c'est toi qui choisis. Si tout le monde prend Aurel, c'est peut-être parce que Aurel a un taux de victoire plus élevé, de défaites plus élevé.
4: Je vais me remettre en question.
1: Bon, en tout cas, Audrey, je vais te donner la parole pour ce premier thème. 20 secondes, on est parti. Je vais vous demander de me citer des choses qu'on jette dans une poubelle.
3: Je commence?
1: Vas-y.
3: Un mouchoir.
1: Oui.
2: Des bouteilles d'eau.
1: Oui.
3: Une peau de banane.
1: Oui.
2: Des restes de repas.
1: Oui.
3: Du papier.
1: Oui.
2: Des tickets CB.
1: Oui.
3: Du marc de café.
1: Ah, c'est un peu tard pour le marc de café. Je l'aurais accepté. C'était vraiment une demi-seconde trop tard. Eh, dis donc. Les bouteilles en plastique,
4: ouais. Alors c'est pas très.
2: Non, mais attendez,
4: il y a aucun tri. Il y a aucun tri dans ce que vous faites là.
2: Calme. Tu n'as pas précisé dans quelle bouteille, dans quelle poubelle, pardon.
1: Ah, c'est vrai, c'est une poubelle de tri. C'est vrai.
2: La prochaine fois, dis qu'est-ce qu'on peut jeter dans une poubelle de tri.
4: Dans une poubelle jaune. Ah,
2: ouais. Voilà, exactement.
1: Très bien. Ah, Aurel n'est pas une pollueuse. Ça fait plaisir de le savoir.
2: Tu
1: as encore deux chances pour gagner tes places. Nouveau thème, Audrey. C'est Aurel qui a la parole pour commencer. Je vais vous demander de me citer des métiers qui n'ont pas besoin d'un ordinateur.
2: Mais ça n'existe pas. Tout le monde a besoin d'un ordinateur.
4: Mais réponds.
2: Un artisan.
1: Un artisan.
2: Un plombier, je sais pas.
1: Un plombier, oui. À toi, Dre.
4: Vite.
3: Un chirurgien.
1: Ah oui, chirurgien. Bah oui, tu crois qu'il va faire ses réunions Outlook pendant ses opérations, le chirurgien?
2: Non mais alors là, je suis...
4: Le plombier, il répare pas les tuyaux avec un ordi.
2: Mais il a bien besoin d'un ordinateur pour faire ses devis,
4: mais non,
2: par
4: mais
2: exemple.
4: Mais oui, non mais oh là là,
2: non, mais
4: premier degré,
2: oh
4: là là. Audrey, c'est gagné, voilà, parce que l'autre là, elle a commencé par parler pendant 18 secondes sur le début du jeu.
1: C'est vrai que mon boulanger, je le vois tous les matins, il est en train de pétrir sa pâte avec son MacBook là.
2: Ouais, bon, allez.
1: Bah, c'est gagné pour toi.
2: Tu as gagné.
3: Ouais, merci Aurel.
2: Avec plaisir.
1: 4 invitations pour Roulantica. Tu vas pouvoir y aller en famille ou avec les copains. Tu te fais plaisir, Audrey. Ça marche.
3: En famille, je suis trop contente.
1: Et si jamais tu décides de venir le 4 juillet, tu nous croiseras. On sera au bord de la piscine principale de Roulantica pour faire notre émission.
3: Parfait. On n'a rien de prévu, il va faire beau, on vient.
1: Allez. C'est nickel, on se voit au bord de la pistouille à Roulantica. Bisous, Audrey, c'est une belle journée.
3: Bisous, bonne journée à vous.
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Vous êtes sur Top Music, il est 5h56 et dans un instant, 6h du mat, ce sera le début, on est tous debout pour vous accompagner partout en Alsace en ce mercredi matin, le 24 juin aujourd'hui les amis. Jules, allez, c'est bon, on va arriver dans un instant, l'actuelle météo dans une seconde, juste avant, petit classique de Fernand Blondie sur Top Music. Voici WhatsApp maintenant pour attaquer ensemble cette nouvelle journée qui nous attend. Bienvenue.

0: Soyez les bienvenus sur Top Music, il est 6h.
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0: Et c'est parti pour On est tous debout, installez-vous, toute l'équipe est là. Jules, Laurent et Sam, on vous réveille ce matin avec dans un instant la playlist Alsace de Shakira. Die, die. Enfin, juste après le point complet sur la météo, une nouvelle fois chaude évidemment pour ce mercredi. Et juste après l'actu de ce 24 juin avec Seb.
2: 29,8 degrés de moyenne en France hier, c'est un record depuis que l'on mesure la température en 1947. Des records sont tombés partout dans le pays et cela pourrait être pire encore ce mercredi. Être dans un TGV qui tombe en panne, c'est la hantise en ces périodes de canicule et c'est ce qui est arrivé lundi soir dans un bal Paris qui s'est retrouvé bloqué près de Dijon. 400 personnes à bord qui ont dû attendre une heure pour que les portes s'ouvrent afin de faire circuler de l'air alors que la température à bord avoisinait les 50 degrés. Plusieurs personnes ont été prises de malaise. En plus du réseau solaire de Mulhouse, notez que le réseau bus tram de la CTS et les parkings relais sont également gratuits ce mercredi à Strasbourg. Un long discours et un rappel de nos valeurs. Emmanuel Macron a accompagné l'entrée de l'historien et résistant alsacien Marc Bloch au Panthéon hier soir. Pour le chef de l'État, c'était tout simplement l'âme de la France. Une proposition de loi visant à réduire les risques sanitaires liés au cadmium a été adoptée par l'Assemblée le 3 juin dernier. Le cadmium, c'est ce métal toxique très utilisé dans l'agriculture, une substance encore très présente dans notre alimentation, comme nous l'a expliqué Pascal Meyvart, il est médecin à Strasbourg.
3: L'important, c'est pas forcément les plus contaminés, parce que ce ne sera pas ceux qu'on va consommer le plus. Je pense par exemple aux fruits de mer. Hein. Ça va être plutôt une question de fréquence de consommation de ces aliments. Et c'est ça qui fait leur dangerosité, puisqu'on se retrouve avec des aliments qui sont consommés de manière importante. Donc tout ce qui est à base de céréales, par exemple, donc les céréales du petit déjeuner, le pain, les pâtes, voilà tout ce qui est fait à partir de céréales. C'est en raison de la contamination de ces cultures-là qu'on va avoir une contamination par le cadmium de plus en plus importante.
2: Et à partir du 1er janvier prochain, la loi stipule un encadrement de la dose de cadmium dans les engrais phosphatés. Didier Deschamps a quitté hier soir l'hôtel des Bleus pour revenir en France. Le sélectionneur endeuillé par le décès de sa mère. Il reviendra auprès de ses joueurs dans quelques jours après le match contre la Norvège vendredi. En attendant, c'est son adjoint de toujours, Guy Stéphan, qui va gérer l'équipe de France. Et puis cet événement incroyable, je pèse mes mots, qui va avoir lieu à Saint-Louis le 3 juillet. C'est la Bad Night. Alors, rien à voir avec Batman, c'est Bad Night. Une nuit du badminton. Mais alors attention, ça va se jouer dans le noir.
4: Quoi?
2: Et avec que des trucs fluorescents.
4: Trop bien.
2: Les volants, les lignes, les raquettes, les bandeaux dans les cheveux, tout. Et le tout avec un DJ qui va animer le truc, de la restauration, etc. Bref, ça a l'air exceptionnel. Alors attention, c'est sur réservation, parce que c'est un succès à chaque fois. Donc si vous êtes chaud, prenez vos billets dès maintenant. Et sachez qu'il y aura également de l'espace à l'extérieur pour venir avec une tente si vous voulez passer la nuit sur place après avoir bien fêté et bien joué au badminton.
4: Voilà, c'est night.
2: La grosse soirée en perspective. Donc c'est à Saint-Louis le 3 juillet.
4: On va se mettre la tête à l'envers à la Bad Night, ça va être exceptionnel.
0: Ça a l'air génial.
4: En vrai, c'est trop beau à voir. J'allais voir des photos, ça a l'air incroyable.
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0: Il fait déjà minimum 21 degrés actuellement en Alsace autour de Colmar et de Strasbourg et ça va continuer d'augmenter au cours de la journée évidemment avec cette vigilance jaune canicule, orange canicule qui se poursuit en Alsace jusqu'à 36 degrés à Gnaud, 37 degrés à Colmar et Strasbourg et puis la journée restera tout à fait ensoleillée avec un soleil bien présent et un ciel bleu largement dégagé.
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0: Salut l'Alsace, bienvenue chez vous, vous êtes sur Top Music ce matin, c'est parti pour une nouvelle journée tous ensemble, si on est tous debout et c'est parti jusqu'à 10h avec l'équipe qui est là, je m'appelle Julie, également elle qui est présente.
7: Bonjour, bonjour.
0: Il y a également Seb qui est ici.
2: Salut tout le monde.
0: Et comment ça va les personnes les plus chaudes de la planète, puisque nous on vit quand même depuis hier dans le pays qui est le plus chaud du monde. Seulement 1% de la planète est plus chaud que la France à l'heure actuelle.
7: C'est quand même assez hallucinant. Si on m'avait dit ça il y a quelques années, franchement...
0: Les températures hier qui ont frôlé à certains endroits en France les 41 degrés. Des températures équivalentes à Dubaï, Phoenix. Nantes hier était aussi chaud que Bagdad, Doha ou Téhéran.
7: Incroyable, incroyable. Ça va vraiment pas dans le bon sens. Hein.
0: L'Alsace qui a été renommée le Sahara-Alsace pour l'occasion. Ce qui fait super chaud. Dans un instant, nous allons faire un tour du côté des pyramides. Et interview d'un berbère en exclusivité en direct sur ta
2: Facebook. Faites attention aussi à votre dromadaire de compagnie. Pensez à l'hydrater également.
0: Ouais, exactement. Et petit coup de vent aussi, prévoyez de fermer les fenêtres au cas où ça souffle sur votre dune pour pas que votre salon soit plein de sable.
2: Oui.
0: Ah, évidemment, faites attention.
2: Le sirop court cette saison, c'est terrible. Faites gaffe, les gars.
0: Ouais, non, les amis, c'est un truc de fou. Ça va continuer ces prochains jours. Phénomène exceptionnel entre le changement climatique et le côté exceptionnel aussi de l'événement.
2: Oui.
0: Fait que c'est quand même dingue. Et d'ailleurs, les spécialistes nous disent que si ça se reproduit là dans les prochaines années, d'ici 2050, on pourrait frôler les 50 degrés en France.

0: C'était Shakira à l'instant sur Tapézic. Bienvenue dans On est tous debout à 6h08. 9 minutes maintenant. Et on est tous debout avec dans un instant John Newman, Love You Again. On va continuer votre playlist à les instants. Un instant juste après avoir fait le tour ensemble de ce 24 juin avec trois choses à savoir sur ce 24 juin, à savoir aujourd'hui le début de l'Alsace Fan Day.
1: Ouais, carrément.
0: Ah oui. Aurèle, nous allons apprendre un petit peu plus sur ce que c'est l'Alsace Fan Day. En gros, c'est un jour pour les chauvins de l'Alsace, hein, en gros.
1: Complètement, et on va en parler tout à l'heure.
0: Et on vous demandera d'ailleurs dans le sujet du jour de ce matin, les amis, pour vous, qu'est-ce qui fait de l'Alsace la meilleure région du monde,
1: la plus belle.
0: Ah,
1: de France ou du monde, comme vous voulez. De toute façon, on est plus à ça après.
2: Voilà. De toute façon, comme la France est le plus beau pays du monde,
0: oui.
2: Si tu es la plus belle région de France,
0: tu es la plus belle
2: mécaniquement.
0: Région voilà. Eh, voilà, ça te comme ça. Est-ce que vous savez combien il y a d'habitants en Alsace?
1: Ah, non. C'est vrai.
2: 2,2 millions.
0: Non.
1: C'est vrai?
2: Si.
0: Je les ai comptés moi-même, je les connais tous.
1: Tu as fait un petit
2: 2,1 millions.
0: Selon les recensements de 2019, 1,884 millions. Eh, c'est pas mal, ça fait de l'Alsacien quand même, hein, entre l'eau et le bar, hein, c'est pas mal. Hein. Deuxième chose à savoir, les amis, sur ce 24 juin, c'est l'anniversaire d'un illustre footballeur qui est en train de marquer l'histoire.
1: Ah oui.
0: Lionel Messi.
2: Ah.
0: Lionel Messi, fait quand même ses 39 ans. Hein. L'occasion de réécouter ce commentateur complètement fou, commentateur espagnol qui était dingue de Messi.
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0: un peu fan, je crois qu'il est un peu fan de Messi, il aime bien le personnage, je crois qu'il est un peu fan de Messi. J'attends.
2: Et puis en fait, il savait plus quoi dire. Parce que en fait, le truc, c'est que Messi prend le ballon
0: et il part,
2: il dribble, 25 mecs.
0: Messi,
2: ça dure 20 secondes,
0: Messi,
2: et puis, en fait, il sait plus
0: Messi.
2: Quoi dire. Il dit, oui, mais.
0: Et but. Oui. Et puis, on termine avec l'anniversaire d'une chaîne aujourd'hui, la chaîne LCI, fête son anniversaire ce matin.
1: Tu sais que j'ai compris que tu disais d'une chèvre.
0: La chèvre LCI,
2: bien connue.
1: Voilà, c'est ça.
0: Dans la chaîne de télé LCI, en fait, c'est 32 ans, elle a été lancée en 1994. Ça a été la toute première chaîne d'infos en continu de France, inspirée de CNN. C'est les Américains à l'époque, de toute façon, ceux qui ont tout inventé.
2: Oui.
0: Et fallait inventer quand même une chaîne d'infos dans les années 90. Hein.
2: Ouais, c'est vrai.
1: Ouais.
0: Parce que t'avais pas Internet. pas beaucoup de réseau, enfin c'était compliqué quand même de faire les choses en direct, hein. Donc bravo.
2: C'était un début de révolution, en fait.
0: Ouais, c'est ça. Et maintenant on en a marre des chaînes.
2: Ouais.
0: Allez, 6h11 les amis.

0: Jean Newman, soyez les bienvenus ce matin sur Ta Musique. Vous êtes dans les Tous Debout dans un instant où elle nous présentera ce qu'est l'Alsace Fan Day. C'est aujourd'hui le 24 juin. Vous aurez tous les détails dans un instant, les amis. Mais avant, énorme changement dans la chanson française. Il y a une étude qui a été menée sur les paroles des chansons françaises les plus connues de ces 20 dernières années. Et il y a une thématique qui était en avant il y a 20 ans qui ne l'est plus aujourd'hui. L'amour.
1: Ah oui, on parle moins d'amour.
0: On parle beaucoup moins d'amour. Il y a 20 ans, on écoutait la musique, c'était surtout voilà, des thèmes autour de l'amour.
1: Ouais, oui.
0: Mention de l'amour, Enrico Macias. L'hymne à l'amour de... Edith Piaf. Eh bien aujourd'hui, en 2026, le thème prédominant dans les chansons françaises, c'est l'argent. Voilà. On est passé de l'amour à la thunasse.
2: Mais c'est super.
1: Ouais, d'accord.
0: Tout a changé.
2: Belle évolution des valeurs.
1: Oui,
2: dis donc.
1: J'allais dire que belle...
0: C'est vrai. D'ailleurs, de manière générale, le jeu a remplacé le nous. On ne parle plus de collectif, on ne parle plus que de valeurs personnelles, de richesses, de luxe et d'argent. On a laissé tomber l'amour.
2: En gros, on est passé de « nous voulons de l'amour » à « je veux de l'argent ».
1: C'est exactement ça.
2: C'est bien, bah, c'est bien, c'est bien.
1: Est-ce que ça reflète pas un petit peu nos évolutions de comportement
2: totalement.
1: De la société. On est d'accord?
2: Oui, totalement.
1: C'est bien dommage.
0: Ah là là là là. Là, par exemple, Miles Smith, de quoi il parle? Drive safe. Bon, lui, il parle de sécurité routière, il a rien compris. C'est une autre thématique, moins abordée, donc bravo, Miles Smith.
2: Mais il est seul sur le créneau.
0: Sur le créneau,
2: et oui.
1: Bien vu.
2: Mais évidemment.
0: Miles Smith, Drive safe, c'est dans un instant. On vous partagera aussi, peut-être dans les prochaines minutes, le code du Top Cash, les amis, pour gagner 5 400 € ce matin sur Top Music. Bougez pas.
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36: Restez avec nous les amis, on est tous debout, ça continue partout en Alsace avec dans un instant la découverte d'une journée qui va vous plaire, vous qui êtes alsacien, puisque aujourd'hui, en ce 24 juin, Aurel, c'est...
37: Eh bien, c'est la Fan Day, spéciale Alsace.
36: L'Alsace Fan Day, ah les oui. amis. Qu'est-ce que c'est ? De quoi on parle ? À part d'Alsace, ben on en discute dans un instant, les amis. Après Miles Smith, voici Drive Safe sur Top Music, 6h21. What?

0: tous debout avec Bébé Rexha qui va débarquer dans un instant. New Religion, c'est pour le retour de votre playlist dans une poignée de secondes. Les amis, restez bien avec nous. Nous sommes aujourd'hui le mercredi 24 juin et c'est une journée particulière pour nous en Alsace puisque c'est aujourd'hui le début de l'Alsace oui. Fan Day.
1: Oui, t'as raison. Aujourd'hui, en fait, l'Alsace partout dans le monde, mais alors et vraiment oui. partout. D'ailleurs, je viens de voir une petite vidéo. À Rio, ils ont oui. spécialement pour la journée avec un boulanger local fait des bretzels.
2: Attends. À Rio.
1: De Janeiro. À Rio de Janeiro, voilà, pour la journée.
0: Au Brésil. Au Brésil, à Rio de Janeiro, en ce moment, ils sont en train de manger des tartes flambées.
1: Non, des bretzels. Tout incroyable. Comme moi, tu vois, qui suis ici. Donc, c'est parfait, ça marche. Alors, c'est quoi cette histoire? C'est une fête spéciale qui a été initiée il n'y a pas si longtemps que ça. C'est la 9e édition aujourd'hui de cette journée très spéciale. On fête l'Alsace dans le monde entier. Et pourquoi? On est 80 000. En tout cas, il y a 80 000. Alsaciens qui sont expatriés dans le monde.
0: Ah ouais.
1: Donc je m'attendais un petit peu plus.
2: Et qui restent très attachés à leur région.
1: Mais effectivement, qui restent très attachés à leur région.
0: Mais c'est vrai que même au sein de la radio, il y a des collègues qui ont des gens expatriés, par exemple en Angleterre, qui ont carrément fait en sorte d'avoir des fours à tartes flambées.
1: C'est vrai.
0: Oui.
1: Ah ouais, c'est
0: parce
1: qui
0: que ça leur manque tellement, frère d'Olivia.
1: Ah oui, d'accord. Pour moi, je peux comprendre. Bref, depuis 100 ans, il y a plein d'associations d'Alsaciens expatriés qui se créent. Et ces associations, en fait, elles sont environ une cinquantaine et elles sont organisées autour d'une fédération qui s'appelle l'Union Internationale des Alsaciens. Et donc, pour mettre en avant ce mouvement, eh bien, cette fameuse union, ce regroupement, a imaginé en 2018 l'Alsace Fan Day, qui est donc cette fameuse journée qui est célébrée chaque année le 24 juin. Mm-hmm. On célèbre l'Alsace partout in the world.
0: Ça, c'est stylé. Voilà. Ça veut dire que peu importe où tu es sur
1: exactement.
0: Cette fichue planète, si tu as plus ou moins un lien
1: exactement.
0: Avec l'Alsace, il y aura forcément un rassemblement pour te retrouver avec les gens qui ont, comme toi, cette
1: oui.
0: origine à base
1: mais
0: de crème, oui. de lardons et d'oignons.
1: Exactement.
2: Qui coule dans le sang.
1: Vous avez tout à fait raison, les garçons, qu'on soit en France, aux États-Unis, en Norvège, au Brésil, partout, on célèbre l'Alsace aujourd'hui à travers des concerts. Il y a des animations, il y a des découvertes gourmandes aussi, parce que voilà, tu fais découvrir eh ben,
0: ton patrimoine quoi, aussi aux gens.
1: Culture gastronomique, tout à fait. Et il y a plein de petits ateliers. Bref, il y a de quoi s'occuper et faire la fête. Et alors, ce qui est drôle, c'est que j'ai remarqué qu'en fait, notre jolie Strasbourg, elle n'était pas toute seule dans la vie, en vrai.
0: Ah bon ?
1: Non. Selon les sources, en fait, ça varie entre 12 et 16 Strasbourg.
0: Je vous explique. Il y a 16 Strasbourg dans le monde ?
1: Il y a Strasbourg, l'authentique, c'est nous,
0: ouais.
1: qu'on soit bien d'accord. Mais il y a donc d'autres villes
0: mais
1: qui s'appellent
0: genre...
1: Strasbourg. Mais ah bah, par exemple, figure-toi, il y en a 8 aux États-Unis. Il y a 8 villes qui s'appellent Strasbourg. Alors, ça ne s'écrit pas pareil. Mais en vrai, ça se prononce pareil.
0: Strasbourg.
1: C'est originaire, voilà. Dont une au Colorado. C'est pas trop drôle, hein.
2: Strasbourg, Colorado.
1: Ah, okay. Et donc, selon les sources, eh ben, il y a entre 12 et 16 autres villes Strasbourg.
0: J'adore,
1: voilà,
0: j'adore l'info.
1: Partout dans le monde. C'est incroyable. Je ne savais pas du tout cette histoire. C'est toi qui as commencé à m'en parler
2: mais
1: hier.
2: Oui, alors qu'il n'y a qu'un seul au Berger Folsheim.
0: Oui, c'est En tout cas, gros bisous à tous les Alsaciens. Du coup, c'est un peu leur journée pour les Alsaciens qui sont expatriés. N'hésitez pas voilà, à présenter la culture. Si vous êtes un Strasbourgeois qui vit en Angleterre, n'hésitez pas à présenter aux Anglais le Bibleskes.
1: Et bravo. Oui, what,
3: this is
1: Bibleskes.
0: N'hésitez pas, les amis. Et d'ailleurs, dans le sujet du jour, réagissez sur le Facebook de Top Music. On va vous demander ce matin pour vous qu'est-ce qui fait de l'Alsace la plus belle région du monde.
1: Soyons humbles.
0: Non, n'ayons pas peur des mots et vous restez avec tout votre playlist Alsace. Continuez, voici Bébé Rexha, New Religion dans votre playlist Alsace. Et dans un instant, on va vous partager le code du Top Cash pour faire gagner 5400 euros ce matin sur Top Music. Bienvenue.

0: d'Alsace dans Des Tous Debout avec un petit Lewis Capaldi. On va écouter Almost. Ce sera dans les prochaines secondes, les amis. 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
0: Reste avec nous sur ta musique, il est 6h35. Votre playlist Alsace continue avec Lewis Capaldi dans un instant, juste après l'actu avec Seb.
18: Du jamais vu en France, tout simplement, 29,8 degrés de moyenne hier sur l'ensemble du pays. C'est un record, tout simplement, des records qui sont tombés partout dans le pays et ça pourrait être pire encore ce mercredi. En Allemagne, la chaleur a provoqué une panne généralisée du réseau ferroviaire en cause des systèmes de radiocommunication qui vient toucher l'ensemble des trains, qu'ils soient régionaux ou grandes lignes. Les autorités allemandes qui recommandent de ne pas prévoir de voyage en train. Strasbourg a été désigné pour accueillir le prochain marché international du film documentaire, ce sera en juin 2027. Des productions du monde entier vont donc se donner rendez-vous en Alsace pour développer les prochains grands documentaires. On découvre maintenant un Alsacien, Anthony Ludwig, qui exerce un métier passionnant. Il est caméraman pour le football et le rugby professionnel. Originaire de Dürningen, le jeune homme de 35 ans est habitué des grands rendez-vous sportifs. Il a déjà filmé la Ligue des Champions, la Ligue 1, le Top 14 et actuellement, bien évidemment, on vous en parle parce qu'il est au Mexique pour la Coupe du Monde. L'occasion pour lui d'être au contact des plus grandes stars du sport.
19: Une fois que le match est fini, effectivement, la pression, elle redescend et c'est là où on se dit waouh, j'ai filmé ce moment, j'ai filmé cette joie de but, j'ai fait ces hymnes avec ces joueurs qui ont des larmes, j'ai été à côté de un tel ou un tel et c'est là qu'on se rend compte de la chose. Mais c'est vrai que à partir du moment où le match commence ou que les joueurs rentrent sur le terrain, même pour les échauffements ou l'arrivée des bus, il faut se mettre dans sa bulle.
18: Et voilà, c'est peut-être lui qui filmera les fameuses larmes de Cristiano Ronaldo, oui, sur lesquelles vous pouvez parier.
0: Bien sûr.
18: À la Coupe du Monde, justement, début ce soir de la troisième et dernière journée de la phase de poule, les qualifs donc en jeu pour les 16e de finale. Les places vont déterminer ainsi le tableau final. Ce soir, Suisse-Canada et Bosnie-Qatar, les deux à 21h. À noter que côté français, Didier Deschamps a perdu sa mère hier. Le sélectionneur des Bleus rentre donc quelques jours en France. Il laisse les clés de la sélection à son adjoint Guy-Stéphane jusqu'à samedi. Et donc, le France-Norvège inclus de vendredi soir. Et puis cette drôle et belle petite histoire à Dorlisheim en Alsace. Écoute bien Aurel. Avec Colette et André,
1: ouais,
18: qui ont célébré leurs 50 ans de mariage. Alors, vous allez me dire, 50 ans de mariage, c'est du déjà vu.
1: Non, c'est
0: oui,
1: vrai.
0: Alors c'est une belle performance, mais
18: voilà,
0: mes grands-parents ont fait mieux.
18: Voilà, rien de vraiment dingue, c'est une belle patience avant tout pour les deux amoureux. Non, ce qui est fou, c'est que les deux sont nés les 21 et 22 novembre 1954. Donc à un jour d'écart, tous les deux à l'hôpital de Molsheim, tous les deux. Et vu que à l'époque on manquait un petit peu de berceau en plein baby boom, eh bien ils ont partagé le même berceau étant tout petits. Ils se sont retrouvés 19 ans plus tard et depuis c'est l'amour. Je pense qu'on appelle ça le destin.
1: C'est beau. J'adore, c'est pas vrai.
0: Ils ont flirté si tôt, dis donc. Tu viens souvent dans ce berceau.
1: C'est incroyable.
18: C'est ta première fois ici à Molsheim.
0: J'aime bien cette maternité, je viens souvent, le lait est très bon ici. Génial.
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0: Allez, 6h38, il fait déjà 22 à 23 degrés en Alsace ce matin. Ça va continuer d'augmenter. Toujours vigilance orange. Enfin, vous êtes habitués, quoi. 35 degrés attendu à Saverne cet après-midi. 36 à Agno. 37 degrés encore une fois à Strasbourg cet après-midi avec un temps toujours aussi dégagé, ensoleillé et dépourvu de vent aujourd'hui.
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0: Salut tout le monde, 6h38, vous êtes sur Top Music, on est tous debout, on démarre ensemble cette nouvelle journée partout en Alsace. C'est le mardi, mercredi 24 juin, je m'appelle Jules, il y a aussi Aurel qui est présente.
1: Salut.
0: Il y a aussi Seb qui est ici.
18: Et bonjour tout le monde.
0: Plein de choses de prévues les amis jusqu'à 10h dans un instant. Le sujet du jour, nous allons parler ce matin une nouvelle fois de l'Alsace Fan Day. Qu'est-ce qui fait de l'Alsace la plus belle région du monde pour vous? Ce sera dans un instant. On va aussi parler de la Coupe du Monde avec Seb dans un instant. On va jouer avec le nom des équipes.
18: Oui, les surnoms des équipes.
0: D'ailleurs la Coupe du Monde qui s'invite absolument partout. Déjà dans le monde entier, mais aussi dans l'espace.
18: Ah bon?
1: Ah oui?
0: Parce que le ballon de la Coupe du Monde a été emmené dans la Station Spatiale Internationale. La NASA a diffusé une vidéo où les astronautes qui sont présents dans l'ISS sont en train de jouer avec le ballon officiel de la compétition.
18: Ah, je pensais que c'était un tir malheureux qui était parti un peu haut.
0: Ouais, une transversale de Dembélé avec une telle puissance qui est partie là-haut. Non, non, les images sont cool. Et puis en plus, ils vont utiliser le ballon pour faire des études sur les trajectoires et tout.
1: Oui,
0: le truc
1: ouais.
0: de la pesanteur. Et
18: bravo.
0: Puis pas mal, quoi.
18: Bravo.
0: Puis Thomas Pesquet pourrait être sur le banc des Bleus peut-être ce vendredi contre la Norvège. Restez avec nous, les amis. 6h39. Voici votre playlist Alsace. On écoute les Wiz Capaldi. C'est Almost.

0: Bienvenue sur Top Music avec Lewis Capaldi. Vous êtes dans les tous debout ce matin, il est 6h42. Et on va faire un classique de DJ Snake dans un instant. DJ Snake et Major Lazer, Lennon, ça va arriver dans une seconde les amis. On va en profiter sur Top Music ce matin pour attaquer ce mercredi le 24 juin aujourd'hui. Et on reparle encore de la Coupe du Monde avec Seb, puisqu'on s'amuse en ce moment avec le surnom des sélections internationales. Ouais. Sinon on s'appelle tout simplement les Bleus, il y a d'autres équipes qui ont des noms un peu plus originaux quand
1: même. Comme t'as les Aigles de Carthage de la Tunisie, les Lions de la Teranga du Sénégal, encore les Pharaons d'Égypte bien évidemment.
0: Très stylé.
1: C'est vrai qu'il faut le dire quand même, les Africains. Les pays africains sont très forts sur les surnoms des sélections. Ouais. Ils ont tous leur animal, leur truc comme ça. Mais, donc, si on est plus habitué aux sélections africaines, il faut savoir que toutes les autres sélections ont leur petit surnom. Et c'est ce que je vais vous inviter à deviner si ça existe ou pas. Est-ce que, par exemple, les Dragons jouent cette Coupe du Monde?
2: Ouais, parce qu'on a une équipe, c'est pas mal.
0: Une équipe de dragons.
1: Une équipe sont nommés les Dragons.
2: Voilà, évidemment, ce serait plutôt
0: asiatique.
1: Plutôt asiatique.
2: Et on a dit une énorme boulette.
1: Non, alors ça existe bien, effectivement. Il y a bien une équipe qui sont nommée les Dragons, mais c'est la Bosnie-Herzégovine.
0: Ah, trop bien, d'accord.
1: Et ouais, qui joue ce soir d'ailleurs.
2: Ah, ouais, d'accord.
1: Est-ce que nous avons une équipe surnommée les Cafetiers?
2: C'est drôle, mais.
0: C'est qui fait du café peut-être en Amérique du Sud?
2: Non, mais les Cafetiers, ce serait vraiment ridicule. Et l'entrée en jeu des Cafetiers. Jules, tu dis quoi?
3: Moi, je dis que c'est vrai et ils rentrent sur la musique de Nespresso sur le terrain. Voici les Cafetiers.
1: Los Cafeteros, c'est l'équipe
2: peur.
1: De la Colombie.
2: C'est
1: Eh bien, oui. On est dans le cliché à fond, mais c'est magnifique. Los Cafeteros.
2: Ah ouais.
3: Ouais. Après, tu m'aurais dit pour l'équipe de la Colombie, les Escobar, je t'aurais pas cru.
1: Est-ce que la sélection des deux loups existe? Faisant référence donc aux deux loups qui sont sur le drapeau.
0: Ah, attends, il y a pas un pays. Purée.
4: Ouais, il y a un truc avec des loups. Moi, ça m'évoque,
0: je sais pas pourquoi la Grande-Bretagne.
2: Moi, j'ai envie de dire oui. Oui, allez, on dit oui.
1: Eh ben non.
0: Ah, bah
1: non, en revanche, nous avons les loups blancs de l'Ouzbékistan.
0: Ouais.
1: Mais nous avons surtout les trois lions, les Three Lions, c'est la sélection anglaise.
0: On n'était pas un loup près, franchement.
3: Tu rajoutes Nico,
1: c'était un petit piège. Est-ce que nous avons les pompiers?
0: Non.
2: Mais non, écoute.
1: Non?
2: Non?
1: Eh ben non. Effectivement. Mais nous avons, en revanche, nous avons les enflammés ou les ardents, selon la traduction de la Croatie, ce sont les Vatreni.
0: Très bien, ok, cool.
1: Et un petit dernier, est-ce que nous avons la Green and White Army? L'armée verte et blanc. Ou verte et blanche.
0: C'est pas l'Irlande, un truc comme ça?
2: Je sais pas, mais c'est joli, non?
0: Ouais, c'est beau, on dirait oui.
1: Tu dirais oui, tu dirais?
0: Oui.
1: Tu dirais quel pays?
0: Ouais, Irlande peut-être.
1: Oh, c'est un sans faute, c'est magnifique. Bien sûr que ça existe.
2: Voilà.
1: La sélection irlandaise, la Green and White Army.
0: Excellent. Aïe.
1: Et si vous voulez retrouver l'intégralité des surnoms des sélections, rendez-vous sur topmusic.fr.
0: Vous pourrez jouer en famille.
2: C'est chouette.
1: Exactement.
0: Ouais, pour ce dimanche, je disais que vous allez passer un repas de famille exceptionnel avec tout ça.
1: Merci Kif.
0: Merci Seb. Restez avec tous les amis, 6h45, on continue votre playlist Alsace avec Major Lazer. On écoute pas tant Lennon sur Top Music. Et dans un instant, on va parler de l'Alsace Fan Day dans le sujet du jour. Qu'est-ce qui fait pour vous de l'Alsace la plus belle région du monde? On en parle dans un instant sur Top Music.

0: d'être avec nous sur Top Musique. Vous êtes dans des tous debout ce matin avec dans un instant Zayn, Die For Me pour le retour de votre playlist d'Alsace, les amis. Ce sera dans les prochaines secondes. Et avant ça, aujourd'hui, nous sommes le 24 juin et c'est l'Alsace Fun Day aujourd'hui. La journée qui rend hommage à l'Alsace. En France, dans le monde entier. C'est l'occasion pour les expatriés alsaciens de se rassembler aux quatre coins du monde pour déguster une petite tarte flambée.
1: Et cette année, le thème, c'est là où le bretzel.
0: Ah, là où le bretzel.
1: Aujourd'hui, partout dans le monde, nos Alsaciens vont manger des bretzels.
0: D'accord. Pour vous, qu'est-ce qui fait de l'Alsace la plus belle région du monde? C'est la question qu'on vous pose ce matin sur le Facebook de Top Musique. Pour moi qui découvre la région, il y a deux choses. Les châteaux, l'architecture, le paysage, c'est absolument magnifique, c'est absolument somptueux.
2: C'est vrai.
0: Pas loin des Vosges, c'est un peu vallonné, c'est très très beau. Et puis la bouffe surtout, la bouffe. L'Alsace m'a convaincu quand on m'avait présenté sous le nez une assiette de Spätz avec énorme cordon bleu et une sauce crème Munster sur le dessus. Je dis je vais apprécier en roi.
2: Et encore, je pense que t'es pas encore tombé dans la machination du Wedele.
1: Oui,
2: le Wedele, c'est le jambonneau qui est souvent braisé au Riesling.
1: Et il se mange presque à la petite cuillère, tellement c'est confit comme ça quand c'est bien fait.
0: La machination qu'il a dit.
2: La machination, parce que quand tu mets le doigt dans l'engrenage, tu ne t'en sors plus.
0: Ah, c'est insecte, c'est pire que la scientologie.
2: C'est terrible. Oh là là.
0: Pour toi, Aurèle, c'est quoi?
1: Ah bah, moi, c'est son charme, en général. Son charme et son authenticité. Son charme à travers ses maisons. C'est vrai que les maisons, elles sont très fleuries aussi.
2: Les géraniums.
1: Été, j'adore. Je trouve ça tellement chou. Et puis, son histoire avec un grand H, quand même.
0: Il y a
1: tellement de choses à raconter. Et tu sais, parfois, quand tu es sur les quais à Strasbourg, et ben parfois, tu as des grandes portes comme ça qui sont ouvertes. Et ben tu passes dedans et tu découvres des cours intérieurs absolument incroyables.
2: Insoupçonné, tu ne vois pas d'extérieur et tu rentres, c'est magique.
1: Et donc vraiment, pour moi, il y a un charme.
0: Je
1: pourrais en faire pipi dans ma culotte tellement je trouve ça beau. Ça me touche, ça m'émeut.
0: Non, mais c'est pour ça que Stéphane Merde ne vient jamais en Alsace, parce qu'il ne repart pas. Il est là, il fait le tour des cours de tous les autres. Ça, c'est magnifique et tout. Stéphane, faut rentrer à Paris.
1: J'adore.
0: Pour ça, il faut jamais un pied là. Pour toi, Seb, la chose qui fait de l'Alsace la plus belle région du monde.
2: C'est ce que vous avez dit, quoi. Les paysages, le vignoble, tous ces petits villages de maisons à colombages, tous les villages viticoles, tu te promènes là dans l'été, mais c'est exceptionnel. Et pardon, excusez-moi, mais il faut quand même ajouter le phare dans la nuit, qui est la cathédrale de Strasbourg.
0: C'est vrai.
2: Quand tu regardes objectivement, si on est sérieux deux minutes. Moi, je quand même un peu voyagé, je fais un peu le touriste.
0: T'as fait les cathédrales, quoi.
2: J'en ai fait des cathédrales.
0: Ouais.
2: Mais alors, celle de Strasbourg.
0: Ah, elle est en impose quand même.
2: C'est quand même extraordinaire.
0: Ah, c'est vrai.
2: Elle est extraordinaire.
0: Quand j'ai de la famille qui me rend visite ici, c'est une des premières choses que je leur montre.
2: T'es obligé.
0: Le seul truc qui me fait tiquer, c'est qu'ils ont pas fait cette fichue tour à droite. Ça me. En symétrie. Ça me.
2: Ça te perturbe. Ça te perturbe.
0: Il manque un truc là. Je vais la financer.
2: Mais c'est ce qui fait son charme.
0: Ah oui,
2: Elle
0: est magnifique. Les amis, réagissez sur le Facebook de Top Music pour vous. Qu'est-ce qui fait de l'Alsace la plus belle région du monde? On en parle ensemble jusqu'à 10h. Voici Zayn, Die For Me pour votre playlist Alsace. C'est dans un instant le code du Top Cash.

0: Of Legends San Francisco, les amis. 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
16: Bientôt 7h du mat, les amis. Le retour de l'actu et de la météo, c'est dans une seconde, juste après l'horoscope de Natacha. Et c'est hello, Natacha.
17: Hello. Avec le duo Lune-Soleil, on vit des passions douces et profondes. Bélier, descendez d'un cran pour mieux ressentir ce qui se joue dans vos relations. Taureau, des énergies favorables. Une action décisive pourrait s'avérer fructueuse. Gémeaux, allô, ici la Terre. Aujourd'hui, vous gagnez à régler des détails pratiques. Cancer, les planètes sont alignées pour vous. Vous pouvez donner libre cours à vos sentiments. Lion, même si vous avez les reins solides, acceptez de l'aide pour vous alléger. Vierge, votre vie sociale est remplie d'occasions de créer des projets profitables. Balance, la qualité vaut mieux que la quantité dans le domaine relationnel, alors faites le tri. Scorpion, grâce à votre intuition, vous captez ce que les autres tentent de vous cacher. Sagittaire, les astres vous encouragent à ralentir et à observer ce qui se passe autour de vous et en vous. Capricorne, l'union fait votre force, vous bénéficiez de soutiens précieux et constructifs. Verseau, soyez juste vous-même, sincère, et vous obtiendrez une belle reconnaissance. Poisson, surfez sur la vague, les énergies sont fluides et dynamiques dans votre ciel. Belle journée.
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16: 7h01, soyez les bienvenus sur Top Music. Vous êtes, on est tous debout ce matin pour vous réveiller avec, dans un instant, San Francisco, c'est Sound of Legend. On va retrouver tout ça juste après un coup d'œil sur la météo très chaude une nouvelle fois de ce mercredi matin et sur l'actu de ce 24 juin avec Seb.
20: Et on revient déjà sur la météo d'hier avec cette moyenne record en France, 29,8 degrés sur l'ensemble du pays. Des records sont tombés un petit peu partout, ça pourrait être encore le cas ce mercredi. En plus du réseau Solea de Mulhouse, notez que le réseau bus tram de la CTS ainsi que les parkings relais sont également gratuits aujourd'hui à Strasbourg. Un long discours, un rappel de nos valeurs. Emmanuel Macron a accompagné l'entrée de l'historien et résistant alsacien Marc Bloch au Panthéon hier soir. Pour le chef de l'État, c'était tout simplement l'âme de la France. Les soldes d'été débutent ce mercredi partout en Alsace. La période de rabais débutera à 8h et durera jusqu'au 21 juillet. L'an dernier, seuls 41% des Français avaient profité des soldes. La maison alsacienne de biscuiterie souffle cette année ses 30 bougies. Implantée à Colmar, l'atelier de fabrication produit 340 tonnes de biscuits par an. On retrouve des bredelles, des macarons, des kouglof. La maison alsacienne de biscuiterie compte encore se développer. C'est ce que nous a confié Raphaël Kisley, son gérant.
3: Donc là, on est sur un plan d'investissement d'environ 1,5 million dans les 12 prochains mois. On a embauché déjà depuis le début d'année 15 à 17 collaborateurs. On a une nouvelle ligne effectivement de biscuits qui va arriver, qui nous permettra d'être beaucoup plus flexible et de faire beaucoup de travail à façon. C'est-à-dire des biscuits avec des formes. Exemple, on va faire le biscuit où il y a écrit Top Music dessus. Ça, c'est une possibilité. Et en plus, on pourra faire la recette Top Music en plus.
14: Je le veux.
20: Voilà, et on va mettre Jules sur le coup, évidemment. Oui. Et pour découvrir bien ces ateliers de fabrication de cette maison alsacienne de biscuits, vous retrouvez une vidéo sur nos réseaux sociaux. Si vous êtes collectionneur de vignettes Panini et en particulier de l'album spécial Coupe du Monde, eh bien sachez que cet après-midi, une bourse d'échange de vignettes est organisée au Carrefour Mundolsheim. Ce sera aussi le cas samedi toute la journée. Au programme de la Coupe du Monde de ce mercredi, ce soir, Suisse-Canada et Bosnie-Qatar. Les deux matchs sont à 21h. Et puis un beau chiffre pour finir, 22 000 euros, c'est le chèque remis hier après-midi par l'association Life Pink à l'hôpital de Colmar. Life Pink, c'est l'association de Nicolas Riffel, hein, notre agitateur gastronomique comme on l'appelle, qui se donne beaucoup de mal pour collecter des fonds, notamment dans la lutte contre le cancer, et j'en parle volontiers puisque je fais partie de la Life Team, c'est cette équipe où on fait des matchs de foot avec des anciens pros, on fait des matchs de gala, etc. de temps en temps.
21: Trop bien.
20: Pour récolter un petit peu d'argent, et donc Nicolas, avec toutes ces animations, tout ce qu'il met en place, eh bien, il a réussi à faire ce très beau chèque qui va servir à l'achat de matériel, notamment au niveau de l'hôpital de Colmar, et vous pouvez suivre Life Pink sur les réseaux sociaux.
21: Magnifique, très très bien.
20: Et le prochain match c'est en septembre d'ailleurs.
21: Voilà, tu seras ?
20: J'y serai.
21: Ah très bien, très bien. On peut parier sur le match ?
20: Tu peux.
21: Tu peux en vrai, on pourrait faire un système de paris au bénéfice de la science, c'est bien. Ouais, je parie sur une cheville de Seb.
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21: La météo en Alsace avec une journée totalement ensoleillée, dégagée, avec pas de vent, ce serait une journée très très calme, et la chaleur évidemment va continuer de s'imposer, déjà 24 degrés à Mulhouse ce matin, et ça va continuer d'augmenter avec cette vigilance orange canicule jusqu'à 35 degrés à Saverne, 36 à Gnoy et jusqu'à 37 degrés à Strasbourg aussi.
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21: 7h05, salut l'Alsace, bienvenue chez vous. Vous êtes sur Top Music, vous êtes dans les tous debout et on est là pour vous accompagner comme chaque matin pour se réveiller ensemble jusqu'à 10h. Toute l'équipe qui est ici, je m'appelle Jules, il y a aussi Aurel.
26: Salut.
21: Il y a aussi Seb qui est là.
20: Bonjour.
21: Restez bien avec tous les amis, programme est chargé jusqu'à 10h. Dans un instant, on va se faire un 3 infos de mytho spécial Secret Story qui a démarré hier. J'ai pour vous les secrets les plus bizarres qui ont été présentés lors des 14 saisons de Secret Story. Je vous en présentais 3. Il n'y en a qu'un seul qui est vrai dans l'histoire. Ce sera à vous de deviner dans un instant, les amis. Avant ça, j'aimerais vous présenter la personne la plus honnête du monde.
26: Ah, mais cherche pas, hein.
21: Non, c'est pas toi, Aurel. Elle a fait mieux, cette personne. À Héricourt, une femme a perdu dans la rue un ticket à gratter gagnant de 500 000 euros. L'homme qui a réussi à trouver ce ticket aurait pu l'encaisser à son propre bénéfice et se faire des pépettes.
20: Oui, parce que c'est pas nominatif.
21: Non, c'est pas nominatif, c'était un ticket à gratter, donc il aurait très bien pu l'acheter dans un autre bureau de tabac.
20: Oui.
21: Eh bien, il a préféré retourner sur ses pas au bureau de tabac où il avait été acheté pour le rendre et pour retrouver la femme qui avait acheté initialement ce ticket.
20: Et on est sûr que c'est elle qui l'avait acheté.
21: J'espère.

0: 7h09, salut tout le monde, bienvenue sur Top Music partout en Alsace. Vous êtes dans les tous de vous. Avec dans un instant pour le retour de votre playlist, le son de LP, on va écouter Lost on You, ce sera dans une poignée de secondes. Restez bien avec tous les amis, on discute du programme télé d'hier soir puisqu'a débuté la 14e saison hier de Secret Story. Voilà. Juste après la finale de TF1, la nouvelle saison a démarré avec Christophe Beaugrand. Et surtout des secrets. Parmi les secrets de cette saison, on a des beaux secrets. Hein. Ils sont exceptionnels. On a par exemple, je suis une descendante de Louis XIV. Suite à un accident, j'ai frôlé la mort. J'ai partagé le bassin avec les plus grands champions olympiques. Je trouve qu'ils ont été plutôt calmes cette année sur les secrets. Parce que dans l'histoire de Secret Story, il y a eu des secrets de fou. Et c'est le 3 infos de mytho de ce matin. Trois secrets de Secret Story que je vous présente, il n'y en a qu'un seul qui est vrai. Et qui a été présenté lors d'une émission dans l'histoire de Secret Story. À vous de le deviner. Première proposition, je possède 100 tatouages sur le corps. Difficile à cacher quand même. Deuxième proposition, je suis la petite fille de Dalida. Au troisième proposition, j'ai été espion pour le MI5.
1: Bon, la troisième, tu enlèves. Moi, je prends
2: Moi, j'enlève la première.
1: Ah bah, c'est marrant, moi, je la garde.
0: Mais sans tatouage sur le corps?
2: Ouais. Un tatouage, ça se voit en fait.
1: Oui, mais en fait, justement, tu cherches pas ce qui se voit comme secret.
2: C'est pas un secret, tu vois.
1: Ben,
2: je sais pas. Et je suis la petite fille de Dalida. Tout le monde s'en branle.
1: Non! J'aime bien Dalida.
0: Doucement.
2: Je vais dire ça, moi, je vais dire la 2.
0: Petite fille de Dalida, c'est une. Mauvaise réponse. Je possède 100 tatouages sur le corps, c'est une.
1: Bonne réponse.
2: C'est nul.
1: C'est comme ça.
0: Candidate de la saison 6 de Secret Story, s'est présentée à l'émission avec comme secret, je possède 100 tatouages sur le corps, ce qui a été techniquement extrêmement relou, puisque pendant les premiers jours où son secret n'a pas été révélé, elle devait se foutre du fond de teint sur tout le corps pour pas que ça se voit. Parce que forcément, fallait. En gros, elle avait des tatouages, mais c'était secret.
1: Oui, mais justement, je me dis, tu penses pas. Tu vois, t'en laisses quelques-uns en apparence, mais tu penses pas que ça peut être ça parce que ça se voit.
0: Ben
1: tu vois
0: ce que je veux dire? Mais non, elle les avait tous masqués.
1: Enfin bon, je m'en fous, j'ai eu raison, j'ai gagné.
0: Et ça a tenu 3 jours. C'est le pire secret de l'histoire.
2: C'est clair.
0: Donc, si vous voulez participer à Secret Story, conseil, faites pas un truc physique, ça se voit pas. Les amis, bon courage pour cette nouvelle journée chaude qui démarre en Alsace. Vous restez avec nous, sortez tous debout et votre playlist Alsace continue avec LP. Voici Lost on You maintenant, 7h12.

0: chaque mercredi, ce sera la question aux enfants avec un sujet que j'aime beaucoup, les rêves ce matin. On va leur demander, à ton avis, pourquoi on rêve? À quoi ça sert les rêves? Ça sert bien à quelque chose? On aura leur réponse dans un instant, les amis. Restez bien avec nous sur Top Musique. Avec ceci, le sujet du jour de ce matin, je vous rappelle qu'aujourd'hui, c'est l'Alsace Fan Day. Oui. On vous demande pour vous, qu'est-ce qui fait de l'Alsace la plus belle région du monde? Ça se passe sur le Facebook de Top Musique. On en parle ensemble jusqu'à 10h. Côté Playlist Alsace, ça va revenir avec Martin Garrix et Chiran. On va écouter Repeated. Ce sera dans une poignée de secondes. Restez bien avec tout. Il est 7h14 en Alsace ce matin.
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31: Et à 7h20, comme souvent le mercredi, ça roule un petit peu mieux, surtout qu'il y a sûrement pas mal de gens en télétravail actuellement. Résultat, petit ralentissement à l'arrivée sur Oswald, hein, sur la M35, et c'est à peu près tout pour l'instant à vous signaler.
32: Bonne route les amis, restez bien avec nous sur Tapezik pour partager votre début de journée à nos côtés avec les questions aux enfants qui arrivent comme chaque mercredi matin, juste après Martin Garrix et Chiren. Voici Repeat It à 7h21.

0: 7h23, soyez les bienvenus sur Top Music. Vous êtes, on est tous debout ce matin partout en Alsace. Et ça, c'est Taylor Swift qui va débarquer pour le retour de votre playlist. Les amis, on va écouter Elizabeth Taylor. Taylor Swift qui doit être en pleine préparation de mariage, puisqu'apparemment, ce serait prévu pour le 4 juillet à New York.
1: Hein. Bientôt, hein.
0: Ouais, donc on aura sans doute des petites infos, des petites photos.
2: Faire part aussi qui doit arriver bientôt.
0: Vous avez surveillé la boîte de Top Music.
2: Mais oui, mais je ne comprends pas, il n'arrive pas ce faire part, je ne comprends pas.
1: C'est parce que ça met plus de temps que prévu, mais on a déjà noté la date, c'est bien pour ça que voilà, on s'arrête au 4 pour pouvoir y aller.
0: Non, mais c'est Mbappé, quand on reviendra de la Coupe du Monde, il nous filera le faire part, il a dit tu le fileras pour Top Music.
2: Ah non, mais mince. On pourra pas, on a un roulantica le 4.
0: Ah bah oui, bah, faudra qu'il y ait un roulantica Taylor.
1: On peut pas être partout, hein.
0: Bref, les amis, nous sommes mercredi matin, c'est le 24 juillet aujourd'hui. Et comme chaque mercredi, c'est le retour de la question aux enfants. Mm-hmm. On va dans les périscolaires en Alsace poser des questions aux petits. On leur a demandé cette semaine aux enfants du périscolaire culturel et social Rotterdam à Strasbourg. À ton avis, pourquoi on fait des rêves la nuit? Voici leur réponse.
3: Bah, je pense que c'est parce que le cerveau, il prend tout ce qu'on a vu le jour et il mélange pour faire quelque chose.
4: Pour s'amuser, pour pas s'ennuyer.
5: Imaginer, pour se diversifier la nuit, pour penser à des choses. C'est difficile de dormir directement, s'allonger et dormir. Donc, faut imaginer des choses.
6: Pour pas s'ennuyer, pour pas que tu vois un truc noir et que tu t'ennuies la nuit.
1: Oh, c'est mignon, franchement.
0: C'est vrai.
1: C'est chou.
0: Ah, parce que c'est vrai que si on rêvait pas, c'est vrai qu'on serait bien riche la nuit. Hein.
1: Oh là. Bah oui, oh, c'est tellement mignon.
0: Est-ce que vous arrivez à vous souvenir de vos rêves?
1: Bah, moi, je me souviens, je crois plus facilement de mes cauchemars que de mes rêves.
0: Ouais, mais souvent, c'est ça, les trucs les plus marquants, les trucs les plus bizarres, c'est ce qui reste, quoi.
1: Et puis, le cauchemar, ça te réveille, alors que le rêve, ça te réveille pas, je crois.
0: Bon, c'est rare. Mmh.
2: Moi, vraiment, je m'endors. Ouais. Puis je me réveille. Et entre les deux, c'est, franchement, 99% du temps, je me rappelle de rien.
0: Mais c'est un truc de dingue.
2: Et peut-être une fois, de temps en temps, il y a une image ou deux qui me reste. Ouais. Je me dis, ah ouais, si, ouais, j'ai rêvé de ça, incroyable.
0: Donc mais tu restes, c'est juste que tu t'en rappelles pas.
2: Ouais, ouais.
0: Ou alors.
2: Mais si, parce que j'ai la conscience d'avoir rêvé. En fait, c'est ça le truc.
1: Et
2: c'est
1: oui, que tu sais que t'as rêvé.
2: Et en fait, ça s'efface progressivement au réveil, tu vois. Et après, ça.
0: Non, parce que j'ai peur que tu t'anesthésies comme un cheval toute la nuit. Oui, on a perfusion, j'ai envie de dormir. Restez avec nous, les amis, 7h25. Le retour de votre playlist Alsace, c'est maintenant. Voici un petit Taylor Swift, Elizabeth Taylor. C'est maintenant sur Top Music.

0: accompagner jusqu'à 10h. Dans un instant, c'est le retour de votre playlist Alsace, les amis. Et on vous fera aussi jouer dans un instant pour partir faire un tour du côté de Roulantica, les amis.
1: Oui.
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0: 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Et côté playlist Alsace, David Guetta et J-Lo, Save Me Tonight.

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17: Restez avec nous, 7h33, retour de l'actu et de la météo dans un instant les amis, juste après l'info de ce 24 juin. C'est maintenant et c'est avec Seb.
18: Et on commence avec le réseau bus et tram de la CTS qui est gratuit aujourd'hui, ainsi que les accès au parking relais. C'est la même chose sur le réseau Solea de Mulhouse. Et j'ajoute que la vitesse limite sur autoroute est abaissée de 20 km/h en raison de cet épisode de pollution atmosphérique. Conséquence des fortes chaleurs en Alsace, la CGT a déposé un préavis de grève chez Stellantis à Mulhouse. Le syndicat dénonce les conditions de travail des salariés en ces journées de canicule. Cette grève pourrait durer jusqu'à dimanche. Une proposition de loi visant à réduire les risques sanitaires lié au cadmium a été adopté par l'Assemblée le 3 juin dernier. Le cadmium, c'est ce métal toxique qu'on utilise dans les engrais notamment, une substance qui peut engendrer de graves problèmes de santé. Écoutez les précisions de Pascal Mévart, il est médecin à Strasbourg.
19: Les cancers du pancréas sont en forte augmentation, donc il fallait qu'on trouve une autre explication, et une des explications qu'on a pu trouver, c'était celle-là. C'est effectivement la présence du cadmium. En sachant que le cadmium a d'abord des effets qui concernent l'os, donc la fragilité osseuse, le système cardiovasculaire, insuffisance cardiaque, infarctus et donc l'insuffisance rénale. Ça, c'est ce qui est avéré.
18: Et à compter du 1er janvier prochain, la loi stipule un encadrement de la dose de cadmium maximale dans les engrais phosphatés. Les soldes d'été débutent ce mercredi partout en Alsace avec une période qui débute à 8h et ce sera jusqu'au 21 juillet inclus. À noter que l'an dernier, seuls 41% des Français avaient profité de cette période de soldes. Strasbourg a été désigné pour accueillir le prochain marché international du film documentaire. Ce sera en juin 2027. Des productions du monde entier vont donc se donner rendez-vous en Alsace pour développer les prochains grands documentaires. Didier Deschamps endeuillé, il a quitté hier soir l'hôtel des Bleus pour revenir en France. Le sélectionneur a appris le décès de sa mère. Il reviendra auprès de ses joueurs dans quelques jours après le match contre la Norvège vendredi. En attendant, c'est son adjoint de toujours Guy Stéphan qui va gérer l'équipe de France. Et puis cet événement assez incroyable qui se prépare du côté de Saint-Louis, c'est le 3 juillet, ce sera la Bad Night.
7: Qu'est-ce que c'est ?
18: Une nuit du badminton.
7: Ouais.
18: Mais attention, parce que c'est pas juste du badminton, c'est dans le noir et avec plein de trucs fluorescents. Le volant, les lignes, les raquettes, les bandeaux dans les cheveux, les tenues, tout ce que tu veux, tout sera fluorescent dans le noir. Et ça va être absolument génial, le tout
7: incroyable.
18: Avec un DJ, de la restauration, tout. Alors attention, c'est sur réservation. Donc si vous êtes chaud, eh bien, pensez à prendre vos billets, vous cherchez un bad night, vous allez trouver. Et sachez qu'il y a également de l'espace à l'extérieur pour venir avec votre tente. Si vous voulez camper sur place après avoir passé une grosse soirée badminton, DJ set et quelques bières. Bah vous pouvez dormir sur place.
20: Non mais c'est génial aussi, un côté années 80 avec
18: totalement.
20: Le côté fluo, les
7: gros. Oui, j'adore. c'est vrai. En vrai, les images, les photos doivent être stylées.
18: Vraiment.
7: Ah, franchement, ça me donne trop envie de jouer. Le problème, c'est le sport.
18: Oui, après, tu peux le faire tranquille.
7: Ouais, très bien, on va voir ça.
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17: Et la météo en Alsace pour ce mercredi matin, c'est évidemment du soleil pour démarrer cette journée. Et puis de la chaleur avec cette vigilance orange qui se poursuit sur le Haut et sur le Bas-Rhin aujourd'hui avec des températures qui sont déjà au-dessus des 25 degrés actuellement en Alsace. Comptez au maximum de la journée 36 degrés du côté de Haguenau et Célestat jusqu'à 37 degrés à Strasbourg.
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0: vous accompagner jusqu'à 10h. Je m'appelle Jules, il y a aussi Aurèle qui est présente.
1: Mais oui, bonjour.
0: Il y a aussi Seb qui est ici.
2: Salut.
0: Restez avec nous dans un instant, vos invitations à gagner pour aller faire un tour à Roulantica. On va jouer dans un instant dans la chronobombe, les amis. Mais avant, on continue de parler de cette chaleur avec une promotion improbable qui est proposé par, vous savez, Burger King, dans la guerre des fast-food contre McDo et Quick. À chaque fois, ils ont des idées un peu bizarres. Là, elle est chelou, cette idée. En gros, ils proposent de réduire le prix de leur glace à 1€ si vous êtes dans des départements vigilance rouge et à 1,50€ si vous êtes dans des vigilances orange. Mais c'est la première promo canicule.
1: Bon, d'accord. Parce qu'en plus, la glace, ça hydrate pas forcément. Hein.
0: Bah, toi, pas
1: c'est un peu comme les sodas, hein. Voilà, c'est ça. Donc, voilà. Bon, écoute, c'est du marketing.
0: Hein. Bah, non, mais évidemment, c'est du marketing. On vous le conseille pas, prenez plutôt de l'eau.
1: Oui.
0: Mais, à la limite, si Grand Frais avait fait le truc, avec ses fruits et légumes, si Biocoop aussi, là, à la limite, ok. Un gros sundae bien sucré, là, pendant l'été, on vous le conseille pas, attention.
2: Pas
0: les amis, restez avec nous. 7h38, votre playlist Alsace continue. Voici David Guetta et Gilo. On écoute maintenant Save Me Tonight dans Des Tous des Bois. 7h38, merci d'être là.

0: Plaisir que vous êtes dans On est tous debout ce matin, c'est Jules, Aurel et Seb. On vous accompagne dans un instant avec un classique de Tizio. On va écouter Come Along, ce sera dans un instant les amis. Mais avant ça, à 7h40, c'est l'heure de vous faire jouer à la chronobande pour gagner vos invitations pour aller faire un tour à Roulantica. 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On sera là, émission spéciale de 14h à 18h en direct, DJ set sur le bord de la piscine, Estelle Challenge en direct, les amis, ça va être incroyable, journée de fou. Ce sera peut-être pour Jennifer qui est avec toi en direct ce matin. Salut Jennifer!
1: Salut l'équipe!
0: Bienvenue sur Top Plaisir, qu'on est trop content de t'accueillir ce matin. Tu nous appelles d'où toi?
1: Là, je suis au travail, donc je suis à Gerstein, mais j'habite Bernard-Villers.
0: Très bien. D'accord. Et tu fais quoi dans la vie?
1: Je suis aide-soignante.
0: Tu es aide-soignante, d'accord, très très bien. Et là, t'es au boulot, tu travailles où toi? Tu travailles à domicile?
1: À domicile,
0: très très bien. Tu es sur la route toute la journée. J'espère que ton véhicule est doté d'une climatisation de qualité.
1: Exactement.
0: Pour te permettre d'être au moins au frais.
1: Exactement.
0: Bon, Jennifer, tu vas affronter ce matin Aurel ou Seb dans la chronobombe de ce matin. Le principe est très simple. Je vais vous donner un thème. 20 secondes pour vous affronter dans ce thème en donnant des éléments. Par exemple, je vous demande de me citer des capitales. Chacun votre tour, vous allez en donner.
2: Paris, Madrid, Berlin,
0: etc. Au bout des 20 secondes, celui qui a encore la parole explose et a perdu. Tu as 3 chances pour gagner ce matin. Okay. Et tu as la possibilité de choisir ton adversaire entre Aurel qui est ici présente ou Seb qui est ici présent.
1: Eh ben, je vais prendre Aurel parce que je suis assez un petit duo féminin.
3: D'accord. Allez, ça marche.
0: Seb n'a pas joué depuis 1996. Ça me fait beaucoup rire.
2: Je commence à en avoir un peu marre.
0: Mais c'est toi qui choisis. Peut-être qu'il a été trop fort ces derniers jours, c'est pour ça.
3: Je te remercie, donc je suis très très nul.
0: Exactement.
3: Tu ne peux pas t'en sortir, Jules, tu ne peux pas t'en sortir.
0: Jennifer, tu as la parole pour commencer avec ce premier thème. Je vais vous demander, mesdames, de me citer des choses qu'on peut acheter dans une boulangerie.
1: Ok. Vas-y. Un pain au chocolat.
0: Oui.
3: Une bretzel.
0: Oui.
1: Un croissant.
0: Oui.
3: Un escargot.
0: Oui.
1: Du pain.
0: Oui.
3: Un sandwich.
0: Oui.
1: Des pâtisseries.
3: Une quiche.
1: Du sandwich. Elle l'a déjà dit.
0: Elle est accouchée sur le sandwich, malheureusement. Ah là là là là. Eh ouais, ouais. Vous n'avez pas cité les pizzas, les madeleines, les flans.
3: Ouais, il y a les pizzas aussi.
1: Ah, il y a plein de choses.
3: Panini, ça j'aime bien. Panini, tomate, mozza. Alors en fait, maintenant je me ferais bien un petit panini, tomate, mozza. Et comme tu as parlé de sundae, je me ferais bien un sundae caramel. Sundae vanille caramel. Je sais pas pourquoi, des fois.
0: Il te reste 2 chances, Jennifer. C'est Aurel qui a la parole pour ce nouveau thème. Je vous demande de me citer des sports où il n'est pas nécessaire de courir.
3: Très bien. Canoë.
0: Oui.
1: Pour courir, la marche.
0: Oui.
3: Nager.
0: Oui.
1: Le water polo.
3: La gym.
0: Ouais. Oui. La gym. Ouais, je suis désolé, c'était un petit peu trop tard.
3: T'as dit quoi?
0: Le tir à l'arc, c'est
3: ah
0: vrai.
3: Ah oui, le tir à l'arc, oui, c'est vrai.
0: Le ski alpin, la voile, le surf, la planche à voile, le water polo, tu l'as dit, le golf, le curling. Il reste un thème, Jennifer.
1: On y croit.
0: Je vais vous demander pour terminer. Et c'est toi qui as la parole, Jennifer, pour commencer ce dernier thème. Dernière chance pour les places Roulantica de me citer. Des magasins d'ameublement.
1: But?
0: Oui.
3: Poltron et sofa.
0: Oui.
1: Conforama.
0: Oui.
3: Et tac. Attends, j'y suis. Si, j'y suis, bien sûr.
2: Mais c'est là.
0: IKEA.
3: Ah, mais voilà, évidemment. Non.
2: Mais je comprends pas pourquoi vous l'avez pas dit en premier. C'est pour IKEA.
3: Non, mais je cherchais aussi des magasins, tu sais, qu'on a en ville qui sont venus s'installer là récemment. Non, mais
0: même dans les jeux, elle veut plancher local.
3: Mais Pierre Dorel.
1: Elle a raison.
0: Eh ben, Jennifer, c'est gagné pour toi.
1: Merci beaucoup.
0: 4 invitations pour aller faire un tour à Roulantica. Alors que ce soit le 4 juillet avec nous pour la French Summer Beats ou à n'importe quel moment que tu veux, t'en profites pour toute la famille. Ça marche?
1: Super, franchement merci.
0: Gros bisous Jennifer, t'en profites bien et puis on te souhaite un bon courage sur la route avec tes patients. Tu veux passer un petit bisou
1: à mes collègues?
3: Oui, vas-y.
1: Je dédicace à toutes mes collègues qui sont sur la route et qui vous écoutent le matin.
0: Grosse force à tout le personnel soignant, que ce soit dans les hôpitaux ou sur les routes, vous êtes très nombreux à nous écouter chaque matin. On vous fait de gros bisous. Salut Jennifer.
3: Salut.
1: Merci à vous.
0: Et nouvelles invitations à gagner toute cette semaine les amis pour aller faire un tour à Roulantica avec nous le 4 juillet prochain. Et vous restez ici, votre playlist Alsace continue ce matin avec Titi, on écoute Come Along maintenant. Vincent sur Tapezic.

0: C'était Titio à l'instant sur Top Musique avec Come Along. Bienvenue dans On est tous debout à 7h47. Ça, ça s'appelle Temper City, Self-Aware, et c'est ce qu'on va écouter dans un instant pour continuer bien sur votre playlist Alsace sur Top Music. On est trop content que vous soyez avec nous comme tous les matins, les amis. C'est Jules, Aurélie et Seb pour vous accompagner sur Top Music jusqu'à 10h avec aujourd'hui une journée mondiale qui nous fait plaisir puisque c'est l'Alsace Fan Day.
1: Oui.
0: Mondiale, oui, parce que c'est une journée qui a été créée il y a 9 ans pour célébrer l'Alsace dans le monde entier, surtout
1: exactement.
0: Pour les expatriés alsaciens qui vivent dans le monde entier. D'ailleurs, Aurélie, tu nous disais ce matin qu'il y a une petite célébration qui a été faite à Rio avec des bretzels.
1: Oui. Exactement, c'est un boulanger local qui a pour l'occasion créé ses propres bretzels et du coup qui les mettra en vente effectivement tous les jours finalement.
0: Incroyable. Tu vois,
1: c'est pas c'était l'occasion qui a fait
0: un peu d'Alsace au Brésil, ça fait plaisir.
1: Je suis trop contente.
0: Et quoi, on vous demande ce matin dans le sujet du jour, pour vous, qu'est-ce qui fait de l'Alsace la plus belle région du monde?
1: Eh ben écoute, tu sais quoi, il y a trop plein de choses. Alors pour Françoise, c'est ses paysages, son histoire, sa gastronomie et évidemment les Alsaciens et les Alsaciens.
0: Oui.
1: Bah évidemment, sans eux, ça ne serait quand même pas grand-chose, tout à fait. Pour Sophie, l'Alsace est un mélange de couleurs, d'odeurs, de petites histoires dans la grande et un mode de vie différent. Alors le mode de vie, je ne sais pas s'il est très très différent, mais je suis d'accord sur tout le reste. Couleurs, odeurs, histoire évidemment.
0: Différent, oui, parce que quand tu manges une assiette de spätzle avec un énorme cordon bleu alors que tu bosses l'après-midi, c'est un mode de vie différent, je te le garantis ça. Hein.
1: Pour Virginie, l'Alsace évidemment, les maisons colorées, les géraniums aux fenêtres l'été, mais j'adore tellement
2: c'est
1: ça.
2: C'est tellement alsacien ça, les géraniums.
1: Oh là là. Tu sais que pendant très longtemps, j'ai chaque été voulu avoir ça chez moi. Et en fait...
0: T'as pas réussi?
1: Mais non, il faut quand même avoir un peu la main verte.
0: Ouais, bah oui.
1: Les rares fois où j'ai essayé, ça a vite pouf.
0: Un beau géranium, ça se mérite. Hein.
1: Et puis, oui, c'est très beau. Et puis, Virginie, elle nous parle donc des géraniums l'été, mais aussi des décors de Noël, évidemment, puisqu'on est quand même capitale.
0: C'est
1: aussi.
0: Vrai, on n'en a pas parlé de Noël, effectivement, oui. C'est là.
1: Et ça ne dure pas trop longtemps, en vrai, non? C'est dans moins de 200 jours, non?
0: Bah, demain, on sera à 6 mois de Noël, tout pile. 25
1: demain,
0: juin.
1: Mais on est quoi là?
0: Ah oui, c'est ça. Demain, 25 juin, on sera à 6 mois de Noël.
1: Alors, elle nous parle de notre belle cathédrale, tu en parlais effectivement ce matin, des maisons à colombage, mais oui, c'est tellement chou. La petite France et les villages typiques, et puis bien évidemment, nos bons petits plats bien de chez nous.
0: Oui.
1: Allez, un petit dernier. Muriel, l'Alsace qui est tellement jolie, nos belles maisons, nos vignes. Évidemment, la route des vins,
0: bien sûr.
1: Les pavés, notre cathédrale. On a des montagnes aussi, et puis des châteaux accrochés aux montagnes, les nids des cigognes, le maïs. Mais ça me rappelle tellement mon enfance. Et Muriel, j'adore. Continuez à nous envoyer ce qui, pour vous, fait de l'Alsace la plus belle région.
0: Du monde, les amis.
2: N'hésite pas.
1: De l'univers. Ouais,
0: on n'hésite pas sur les mots, parce que vous savez, moi, je viens du sud, et quand on me dit qu'est-ce qui fait de ta région la plus belle du monde, j'ai pas beaucoup de choses à citer ici entre la bouffe, les maisons à colombage, la cathédrale, les gens machin. Il y a
2: châteaux.
0: Énormément de choses à citer. Moi, à la limite, je dis il y avait la charcuterie et le rugby. Voilà, fin. du buzz. Donc, les amis, continuez à réagir au sujet du genre sur le Facebook de Top Music ce matin. Pour vous, qu'est-ce qui fait de l'Alsace plus belle région de la galaxie, même on va aller plus loin que ça, de l'univers observable. Restez avec nous aussi, Temper City, c'est Self-Aware sur Top Music.

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2: Et des petits ralentissements à 7h53, notamment la M35, évidemment, depuis Mundo jusqu'à Strasbourg Centre. Vous perdez 5 minutes actuellement. Dans l'autre sens, au niveau de Guest-Paulsheim, là, vous allez mettre 10 minutes pour arriver jusqu'au Bagarzé. Voilà pour les petites difficultés. Ce matin, ça roule plutôt correctement, même si attention, la 35 Nord également, les travaux au niveau de Drusenheim sont en train de provoquer un bouchon donc dans le sens nord-sud.
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32: Avec juste avant l'actuel la météo, le retour de l'horoscope de Natacha S. Hello Natacha.
33: Hello. Avec le duo Lune-Soleil, on vit des passions douces et profondes. Bélier, descendez d'un cran pour mieux ressentir ce qui se joue dans vos relations. Taureau, des énergies favorables. Une action décisive pourrait s'avérer fructueuse. Gémeaux, allô, ici la Terre. Aujourd'hui, vous gagnez à régler des détails pratiques. Cancer, les planètes sont alignées pour vous. Vous pouvez donner libre cours à vos sentiments. Lion, même si vous avez les reins solides, acceptez de l'aide pour vous alléger. Vierge, votre vie sociale est remplie d'occasions de créer des projets profitables. Balance, la qualité vaut mieux que la quantité dans le domaine relationnel, alors faites le tri. Scorpion, grâce à votre intuition, vous captez ce que les autres tentent de vous cacher. Sagittaire, les astres vous encouragent à ralentir et à observer ce qui se passe autour de vous et en vous. Capricorne, l'union fait votre force, vous bénéficiez de soutien précieux et constructif. Verseau, soyez juste vous-même, sincère, et vous obtiendrez une belle reconnaissance. Poisson, surfez sur la vague, les énergies sont fluides et dynamiques dans votre ciel. Belle journée.
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32: Salut l'Alsace, 8h01, vous êtes rendez tous debout. Ça continue à côté de chez vous avec dans votre playlist Alsace le son de Shakira. Dai dai. Pour l'instant, le coup d'œil sur la météo en Alsace et sur l'actu de ce 24 juin, ça se passe maintenant avec Seb.
36: 29,8 degrés de moyenne en France hier. C'est un record depuis qu'on mesure la température en 1947. Des records sont tombés un peu partout dans le pays et ça pourrait être encore pire ce mercredi. En plus du réseau Solea de Mulhouse, le réseau bus tram de la CTS ainsi que les parkings relais sont également gratuits ce mercredi à Strasbourg. La vitesse limite sur les routes est abaissée de 20 km/h en raison de cet épisode également de pollution atmosphérique. En Allemagne, la chaleur a provoqué une panne généralisée du réseau ferroviaire en cause des systèmes de radiocommunication qui sont venus toucher l'ensemble des trains, qu'ils soient régionaux ou grandes lignes. Les autorités allemandes qui ont donc recommandé de ne pas prévoir de voyage en train en Allemagne. Anthony Ludwig, on le découvre, il est alsacien, il exerce un métier passionnant et rare, caméraman pour le football et le rugby professionnel. Il est originaire de Dürningen, il a 35 ans et il est au Mexique pour la Coupe du Monde. C'est l'un des rares caméramans à travailler avec un Steadicam, un dispositif assez lourd qui permet d'aller au plus proche de l'action sur les pelouses. Et il nous a raconté l'importance de la condition physique pour sa profession.
1: Entre 30 et 35 kilos sur le dos. Il n'y a pas de secret, c'est de l'entraînement. C'est de l'entraînement, de l'entraînement. Et puis après, à force de travailler aussi, les muscles prennent les habitudes. Donc, comme je bosse régulièrement tous les week-ends, que ça soit sur la Ligue 1, la Champions League ou le Top 14, à force, c'est vrai que le dos se fait, les jambes pareil. Et du coup, c'est vraiment une question d'habitude. Mais effectivement, c'est mieux de continuer à faire du sport à côté pour garder la forme.
36: Voilà, si vous voyez de belles images de bord terrain, le Steadicam, c'était peut-être cet Alsacien qui était en train de filmer. Si vous êtes collectionneur des vignettes Panini, en particulier l'album spécial Coupe du Monde de foot, sachez que cet après-midi, une bourse d'échange de vignettes est organisée au magasin Carrefour de Mundolsheim. Ce sera aussi le cas samedi toute la journée. Et au programme de la Coupe du Monde ce mercredi, Suisse-Canada et Bosnie-Qatar à 21h. Et puis cette drôle de petite histoire à Dorlisheim, cette belle petite histoire avec Colette et André qui ont célébré leurs 50 ans de mariage. Alors bon, c'est bien.
6: Oui,
9: c'est beaucoup quand même, une belle perf, mais ça reste classique.
36: Classique, voilà, n'importe qui peut le faire. Mais ce qui est vraiment dingue, c'est que nos deux amoureux sont nés les 21 et 22 novembre 1954, donc à un jour d'écart, à l'hôpital de Molsheim, tous les deux.
9: Ok.
36: Et on est donc en plein un peu baby-boom, etc., machin, et on manque un petit peu de berceau. Et qu'est-ce qui s'est passé pour eux deux? Ils ont partagé le même berceau étant petit. Et finalement, ils se sont retrouvés 19 ans plus tard, quand ils étaient tout jeunes, ils se sont mis ensemble, et depuis, c'est l'amour fou.
9: Incroyable.
6: Ah oui, ils se sont retrouvés plus tard, c'est pas dans le berceau que ça a commencé à faire.
36: Ah bon, c'est pas, peut-être qu'une alchimie s'est créée à ce moment-là.
10: Souvent ici.
36: Et en fait, ils ont fait le rapprochement, quand les parents ont raconté les histoires, machin, machin, ils ont fait le rapprochement.
9: C'est trop chouette.
36: Et c'est comme ça qu'ils se sont rendus compte que, bah voilà, ils avaient partagé le berceau. C'est beau quand même.
10: Tu passes une bonne soirée dans cette maternité, tu sais, je connais la sage-femme, je connais du monde, j'ai le bras
36: long. Ils peuvent.
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6: Ils peuvent quoi ?
36: Ils peuvent vraiment dire qu'ils ont passé leur vie ensemble. Là, au premier degré.
6: C'est vrai. Et ils vont passer cette canicule ensemble. Au frais, on l'espère, avec une bonne clim, puisque les températures sont déjà au-delà des 25 degrés ce matin. Et ça va continuer à chauffer en Alsace avec cette vigilance orange. 35 degrés à Saverne cet après-midi, 36 à Haguenau, 37 degrés à Colmar et à Strasbourg. Et au niveau du ciel, ça restera ensoleillé, dégagé, avec très peu de vent.
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0: Ou à vos côtés, je m'appelle Jules. Il y a aussi Aurèle qui est là.
1: Coucou.
0: Il y a aussi Seb qui est ici.
2: Salut.
0: Les amis, dans un instant, nous allons jouer à qui a écrit des paroles. Nous aurons également 5 400 € à offrir. Dans le Top Cash, ce sera dans moins de 10 minutes, les amis. Avant ça, il faut que je vous parle absolument de cette naissance improbable qui a eu lieu il y a quelques jours du côté de Vienne avec une femme qui a mis au monde son premier enfant dans un McDonald's.
1: Ah. Okay. Elle était en train de manger et les contractions étaient trop fortes, c'est ça?
0: Eh bien même pas, c'est ça qui est chelou, c'est-à-dire qu'elle était en route avec un ami à l'hôpital quand elle a été prise de contractions et donc ils se sont arrêtés au premier endroit pour les aider et s'est avéré que c'était un McDo.
1: D'accord, donc elle a accouché au McDo.
0: Elle a accouché dans le McDonald's, le père arrive après, il a eu le temps de couper le cordon et tout.
1: Ah.
0: Elle a mis au monde son enfant. La petite Émilie dans un McDonald's.
1: Émilie, j'allais dire c'est quoi son prénom, mais j'avais peur que ce soit Chicken ou toi.
0: J'aurais plutôt appelé Sunday Big Mac sur ce caramel.
1: Arrête de me dire ça, je meurs d'envie d'un Sunday.
2: Oui, c'est vrai, c'est la dédié avant.
0: Allez, restez avec nous, les amis, 8h07. Voici Shakira pour notre Place d'Alsace. En mode Coupe du Monde ce matin, on écoute Die Die avec demain France-Norvège, évidemment, à 21h. Troisième match de poule pour l'équipe de France. Bienvenue sur ta musique.

0: Bienvenue sur Top Musique à 8h10. Vous êtes dans les tous debout ce matin. Harry Styles va arriver pour le retour de votre playlist en Alsace. On va écouter As It Was dans les prochaines secondes. L'appel pour le Top Cash aussi dans moins de 5 minutes, les amis, avec 5 400 € à gagner aujourd'hui sur Top Musique. Restez avec nous. Avant ça, soyez les bienvenus dans Qui a écrit les paroles. Chaque semaine, on joue avec les paroles des musiques. On fait un blind test où, au lieu d'écouter la musique avec laquelle on joue, je vous lis les paroles sorties de leur contexte. Et c'est à vous de vous creuser un peu les méninges pour savoir d'où elles sortent, les paroles.
1: Allez.
0: Qui a écrit les paroles? C'est parti, première parole à deviner ce matin, les amis. Je vous invite à vous concentrer, vous jouez à la maison, dans la voiture ce matin. Et Aurel et Seb pour vous en studio. Première parole, on y va.
1: Allez.
0: J'abandonne sur une chaise le journal du matin. Les nouvelles sont mauvaises, d'où qu'elles viennent. J'attends qu'elle se réveille, qu'elle se lève enfin. Je souffle sur les braises pour qu'elle prenne. Cette fois-ci, je lui annoncerai pas, hein, la dernière hécatombe. Je garderai pour moi ce que m'inspire le monde. Et qu'elle me dit qu'elle voulait, si je le permettais,
2: déjeuner en paix.
1: Stéphane Escher.
0: Oui.
3: Elle m'a dit qu'elle voulait, si je le permettais, déjeuner en paix.
0: C'était bien ça, Stéphane Escher, en vrai.
2: Mais ouais, c'est
0: pas incroyable.
2: Mais oui.
3: Déjeuner en paix.
1: Déjeuner en paix.
0: Bien joué. Et c'est, en plus, c'était quasiment l'instantané. Hein. C'est très beau. Allez, deuxième parole, on y va.
4: Me demande pas pourquoi je suis parti sans motif. Parfois, je sens mon cœur qui s'endurcit. C'est triste à dire, mais plus rien ne m'attire. Laisse-moi partir loin d'ici pour garder le sourire. Je me disais qu'il y a pire. Si c'est comme ça, bah fuck la vie d'artiste. Je vais... Ça fait... Je sais que ça fait cliché à dire, mais plus rien est pris pour cible. Mais je veux dire que je suis pour la mine.
1: Bon, alors c'est un rappeur, c'est sûr.
2: Il n'arrive plus.
0: J'arrive plus.
1: C'est un rappeur, Jules.
0: Oui, c'est un rappeur.
2: Même il n'arrive plus.
1: Alors ouais, lequel
2: perdu,
1: ouais.
2: Triste à dire, mais fuck la vie d'artiste.
1: Non, mais je suis nulle pour ça. Je sais
2: mais
1: que c'est un
2: je
1: rappeur.
2: Partir loin
1: mais...
2: d'ici.
1: Non. Est-ce que. Attends, donne-nous un petit indice. Parce que j'ai quand même dit que c'était un rappeur. Vas-y.
2: Je me tire.
5: Oui, je suis perdu avec le Pablo Escobar. Là, je suis perdu.
0: Lunettes de soleil.
5: Gims.
0: Oui,
1: Gims.
0: Gims.
5: Oui, mais d'accord. Mais.
0: Quoi? Quoi?
5: Oui, non, mais d'accord.
0: Ah oui, juste d'accord, ok. Oui, quel est le rapport avec Pablo Escobar? Aucun,
5: oui.
0: C'est le but du jeu.
5: Mais j'ai bien compris.
0: C'est le but du jeu. Allez, dernière parole. On se concentre bien, on y va.
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1: Blues. C'est Patricia Cass.
0: Oui.
5: J'allais dire Stéphane Bern, mais...

0: beaucoup plus vite Stéphane Echer et Patricia Cass que ce bon vieux Gims. Hein.
1: Ouais, c'est clair.
0: Allez, bienvenue sur Top Music, il est 8h13. Dans un instant, le Top Cash, on va vous appeler pour gagner peut-être la somme de 5400 euros ce matin. Si vous êtes inscrit cash par SMS au 71717 et que vous avez le code du Top Cash, ça va peut-être tomber pour vous dans un instant. D'ici là, Harry Styles sur Top Music, bienvenue.

0: minutes, bougez surtout pas.
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0: Avant ça les amis,
2: allez.
0: Il est 8h16.
3: C'est maintenant.
0: Chaque jour, le top cash est de plus en plus garni. Ce matin, la somme est de 5 400 euros.
2: Allez.
0: C'est colossal les amis. Et c'est le moment d'appeler l'un ou l'une d'entre vous.
3: Moi, je le sens bien.
0: Pour gagner tout ça,
2: c'est
0: les
2: vrai
0: amis.
2: Eh ben écoute, on va voir ça.
3: On est mercredi, télétravail, machin, canicule. C'est un bon jour pour gagner un top cash. Moi,
0: on appelle qui, Aurèle ?
2: Eh ben, on va voir ça. On va voir si Emma décroche. C'est sur elle que c'est tombé ce matin. Elle est du côté de Steinbourg.
0: Ah. Emma, on l'appelle ce matin. C'est inscrite cash par SMS au 71717. Si elle décroche et qu'elle a le code du top cash qu'on vous a donné ce matin sur Top Music, elle gagne.
2: Ça va, voilà quoi.
0: Emma, tu passes à côté de 5 400 euros ce matin. Encore une fois,
3: je suis très déçu.
0: Le top cash n'est pas tombé. Ça fait depuis le 1er avril que cette malédiction nous tourne autour.
2: Ouais.
3: Enfin, on approche du record, cela dit.
0: On approche du record, c'est vrai, parce qu'on va remettre de l'argent dedans.
2: Ouais, on remet 100 balles, ça nous fait 5 500 pour Emma.
0: On est à 3 jours du record historique, le record historique du top cash du top music de 5 700 euros.
3: C'était genre en 2021.
2: Je crois que c'était un truc comme ça, je sais plus exactement.
3: Mais c'était.
0: Donc les amis, brisez la malédiction. On vous souhaite de faire que ce record ne tombe pas demain. En vous inscrivant, vous envoyez cash par SMS au 71717 pour qu'on vous rappelle demain dans le top cash. Et on vous souhaite bonne chance les amis. Cash par SMS, je vous rappelle au 71717. On rejoue demain 8h10, bonne chance.
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3: 8h23, on est sur du petit bouchon ce matin. Ça ralentit un petit peu quand vous arrivez sur Strasbourg en arrivant du sud comme du nord, mais vous allez perdre peut-être 5 minutes grand maximum. Ailleurs en Alsace, ça a l'air de se passer plutôt bien. Si vous voyez quelque chose, un accident ou autre, bah, n'hésitez pas à nous appeler au 03 8x8.
0: Vous restez bien avec tous les amis, on vous souhaite bon courage ce matin sur la route. La suite dans les tous debout avec la question aux enfants comme chaque mercredi matin. Ce sera juste après Offenbach et Star Sailor. Voici le remix de Fort to the Floor sur Top Music.

0: Retour de votre playlist Alsace, c'est dans moins de 30 secondes juste après une micro-pause. Retour de la question aux enfants.
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0: Merci d'être avec nous ce matin, comme chaque mercredi sur Tapezic. C'est la question aux enfants. On va dans les périscolaires en Alsace poser des questions aux petits. En l'occurrence, aujourd'hui, on s'est rendu au centre culturel, social et culturel Rotterdam à Strasbourg et on leur a demandé aujourd'hui aux enfants selon toi, pourquoi on fait des rêves la nuit ? Voici leur réponse.
5: Bah, déjà, tu meurs si tu rêves pas.
6: Pour qu'on s'amuse. Quand on dort, comme ça on s'ennuie pas.
7: Parce que les gens, ils ont besoin d'imaginer, pour pas qu'on imagine trop la journée et qu'on soit perdu dans ce qu'on fait.
8: Pour dormir.
9: Parce que des fois, quand on a vécu des trucs qu'on a retenus, on les revoit en rêve.
10: Parce que j'ai toujours les Pokémon en tête.
11: Oh, ça rêve de Pokémon que la nuit.
0: Ouais, ouais.
11: Mais j'aime bien celle qui dit on rêve la nuit parce que si on rêvait la journée, on serait perdu.
12: Ouais,
11: oui, c'est ça, tellement chou.
12: Ouais, c'est vrai.
0: Pour remettre un petit peu les idées en place, ça permet de faire un petit peu de tri, ça permet aussi de jouer à Pokémon. J'avoue, c'est cool ça.
12: Oh, il y a des jolies choses. C'est mignon.
0: Alors, Pikachu et Bulbizarre. Rêve que de Pikachu et Bulbizarre, je signe. Hein. C'est pas mal hein, parce que ils sont tellement chelous. Attends. Ouais. Les amis, restez avec toi, 8h28, c'est le retour de notre playlist Alsace ce matin avec Louisa Bleu Soleil, ce qu'on écoute maintenant. Il y aura aussi le retour de l'actu et de la météo dans les prochaines secondes. Soyez les bienvenus sur Tapezic.

Et qu'à l'instant, le son de Louisa, c'était Bleu Soleil pour notre playlist Alsace. La suite de la playlist, ce sera dans un instant, juste après l'actuelle météo. On va écouter Lewis Capaldi avec Almost. Et aujourd'hui, à l'occasion de l'Alsace Fan Day, dans un instant, petit quiz en talk spécial Alsace avec eux, des infos improbables qui sont déroulées en Alsace. Ce sera à vous de me dire si elles sont vraies ou fausses, ces infos, dans un instant, juste après une courte pause.

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20: Restez avec nous sur Tapezic. 8h35, le retour de l'actu, de la météo, pardon, juste après l'actu de ce 24 juin. C'est maintenant, c'est avec Seb.
21: Et d'abord, l'épisode de canicule a entraîné depuis le début de la semaine une pollution à l'ozone en Alsace. Résultat, limitation de la vitesse abaissée de 20 km/h sur les nationales et les autoroutes. J'ajoute que les réseaux de transport à Strasbourg et Mulhouse, donc CTS et Solea, sont gratuits aujourd'hui. Les soldes d'été ont débuté à 8h ce mercredi partout en Alsace. La période de soldes débute donc aujourd'hui. Elle va durer jusqu'au 21 juillet inclus. L'an dernier, toutefois, seuls 41% des Français avaient profité des soldes. On vous en a parlé ce matin, ce mercredi c'est l'Alsace Fan Day, célébré à travers le monde. Et bien en Alsace, c'est à Colmar que ça se passe ce soir, place Rap, en présence de Miss Alsace et de Robin Leon pour un concert sans doute bien festif. À la Coupe du Monde de foot, début ce soir de la troisième et dernière journée de la phase de poule. Les qualifs pour les 16e de finale sont désormais en jeu dans tous les groupes et les places vont aussi déterminer le futur tableau. Ce soir, on retrouvera Suisse-Canada et Bosnie-Qatar à 21h. Et puis à noter, malheureusement, que Didier Deschamps a perdu sa mère hier. Le sélectionneur des Bleus rentre donc quelques jours en France et laisse les clés de la sélection à son adjoint Guy Stéphan jusqu'à samedi.
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20: En ce qui concerne la météo de ce mercredi matin, les températures commencent déjà avec 28 degrés actuellement en Colmar et ça va continuer d'augmenter avec cette vigilance orange qui se poursuit en Alsace jusqu'à 35 degrés à Saverne, 36 degrés à Agno et voire même 37 à Strasbourg cet après-midi. Le ciel lui restera totalement dégagé, bleu et ensoleillé. Condition anticyclonique qui est aussi responsable de cette vague de chaleur permet d'avoir un beau ciel bleu. Ça en revanche est cool.
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0: jusqu'à 10h. Je m'appelle Jules, il y a aussi Aurèle qui est présente.
1: Mais oui, bonjour.
0: Il y a aussi Seb qui est ici.
2: Salut tout le monde.
0: Dans un instant les amis, on va parler de l'Alsace Fan Day, aussi dans le sujet du jour de ce matin, où on vous demande sur le Facebook de Top Music pour vous, qu'est-ce qui fait de l'Alsace une région unique au monde. On va en parler dans les prochaines minutes. Avant ça, tu en as parlé Seb dans les infos, grosse pensée pour Didier Deschamps,
2: oui,
0: le sélectionneur des Bleus qui a vécu un événement malheureux, il a perdu sa maman, il a dû quitter le Mondial, quitter les États-Unis pour revenir en France, moment pas facile, donc grosse pensée pour lui ce matin. J'espère que les Bleus vont être à la hauteur et qu'ils vont tout dégommer à la fin de cette compétition. Bah, pour Didier et pour sa maman.
2: C'est ça, ça se trouve, ça peut être aussi un événement alors tragique, mais qui peut souder encore plus le groupe en se disant allez les gars, on le fait aussi pour
0: allez,
2: lui. Quoi.
0: Pour Didier.
2: Voilà.
0: Pour Didier. C'est ça. En plus, c'est vrai.
2: C'est sa dernière. Donc
1: c'est sa dernière.
2: Ce serait très beau. Imagine l'émotion quand même pour lui si on a gagné la Coupe du Monde derrière ça. Quoi.
0: Ouais, c'est ouais. Fou, quoi. Et c'est pour ça. Imagine s'il y a une équipe qui bat la France en 16e, en 8e ou encore. Imagine la réputation qu'on va leur faire.
2: Ouais.
0: Si tu nous voles celle-là,
2: vous n'avez aucun cœur.
0: Alors vraiment là, vous n'avez aucun cœur. C'est pour ça. On mérite cette coupe.
2: On la mérite. D'ores et déjà.
0: Quelqu'un qui récupère tout, absolument. Donc, évidemment, grosse pensée pour Didier Deschamps et pour tous ses proches, évidemment, les amis. Restez avec nous, 8h38, votre playlist Alsace pour 6 ce matin. Voici Lewis Capaldi. On écoute Almost maintenant sur Top Music. Bienvenue.

0: Lewis Capaldi sur ta musique. Soyez les bienvenus à 8h41, vous êtes dans les tous debout ce matin. On va continuer avec Ray Dalton dans un instant, In My Bones, pour le retour de votre playlist Alsace. Les amis, ce sera juste après avoir discuté ensemble de l'Alsace, puisqu'aujourd'hui, c'est l'Alsace Fan Day.
1: On va
0: en parler dans un instant dans le sujet du jour. Mais avant, je voulais proposer un petit quiz en talk spécial Alsace. J'ai retrouvé dans la presse plein de titres de l'actu improbable autour de l'Alsace. Vous allez me dire si ces infos sont vraies ou inventées. On est parti. Première information. Elle n'arrive pas à faire une commande sur son site, sur un site internet, car le nom de sa commune alsacienne est trop long.
1: Oui.
2: C'est possible, oui.
0: Absolument. Ça s'est produit avec une habitante de Niederschäffolsheim.
2: J'allais dire Auberschäffolsheim, mais on est pas loin quand même.
0: Elle a voulu faire une commande sur Footlocker et elle a pas pu faire sa commande puisqu'au moment de rentrer l'adresse, Niederschäffolsheim. Mot trop long. Il y a dû avoir une mise à jour du site pour inclure l'Alsace. Quoi. Je trouve ça dingue.
2: Génial.
0: Tiens, on peut pas faire comme tout le monde. Hein.
1: Ah, faut toujours continuer un petit grain de sel. On est spéciaux, on est à part.
0: Deuxième info, des étudiants de Chermec envoient une tarte flambée dans l'espace.
2: Oui,
1: on le sait.
0: C'était pas une tarte flambée, vous n'êtes pas au courant.
1: C'était une bretzel.
0: Ouais,
1: bon. Et y a pas longtemps, on s'en fiche, ça se mange.
2: On s'est jeté dans le truc
0: dans la gueule du loup.
2: Ouais.
0: Et dernièrement, ils ont fait un kebab aussi.
1: Oui, bon, ouais.
0: Ils inventent. Bah, la tarte flambée sera pour l'année prochaine. Voilà. On refait ça dans un an, je dirais vrai. Voilà. Alsace, un marcheur confondu avec un meurtrier en cavale se fait menotter par la police.
2: Oui, ça me dit quelque chose. Je sais plus si. Oui.
0: C'était à Hautrotte, dans le Bas-Rhin, décembre 2025. Un jeune marcheur de 19 ans en route vers l'Europe du Nord a été menotté en pleine rue par les forces de l'ordre. Après une méprise, des habitants l'avaient confondu avec un dangereux meurtrier en cavale.
2: Oui, je me rappelle l'histoire.
0: J'imagine, le gars est pas du tout. Il connaît rien l'actuellement.
2: Il était un petit peu surpris.
3: Franchement, c'est une super région. Je trouve ça très très beau. Les maisons à colombages et tout.
2: Par contre, les policiers sont un peu sous les dents.
3: Ouais. Soyez pas trop le sosie de quelqu'un parce qu'on peut vous tomber dessus facilement. Hein.
2: Pourquoi on prend cette voie-là à chaque fois?
0: Je sais pas. Et enfin, dernière info, le record de la plus grosse choucroute du monde est de 2,3 tonnes.
2: Ouais, je crois que c'était devant le Cora de Haguenau.
1: C'est un peu beaucoup quand même, non?
0: Mais c'est une bonne réponse.
1: Bravo.
0: Oui.
1: Tu connais bien ton Alsace, chérie, bravo.
2: Oh oui.
0: Il faut connaître ce record, les amis. Il y a des dates importantes dans l'histoire et il y a des chiffres aussi. 2,3 tonnes, c'est le record détenu depuis 2022 de la plus grande choucroute battue effectivement à Haguenau grâce à une préparation d'un plat titanesque, 2363,46 kilos, mobilisant une tonne de choux, 400 kilos de viande, 200 kilos de pommes de terre et 5000 knacks.
1: En fait,
2: Parce que t'y étais, t'as mangé. Alors non, mais je suis passé devant, j'ai pris des photos. J'ai pas mangé, non, parce que j'y suis passé tôt le matin, ils commençaient à cuisiner.
1: Et
2: à 10h, c'était un peu rude la choucroute, mais.
0: Il n'y a pas d'heure pour la choucroute.
2: Mais en vrai, non. Maintenant que tu le dis, non, il n'y a pas d'heure.
0: Non, il n'y a pas d'heure pour la choucroute, évidemment. Je comprends.
2: Très bon pour la santé en plus.
0: Ben oui, évidemment. Je t'en veux de ne pas l'avoir goûté cette choucroute. Je t'en veux. Voici Ray Dalton sur ta PZ qu'on écoute.

0: à l'instant sur sa musique. Reste avec tout, on est tous debout, ça va continuer dans un instant avec le son de UGEL, ça s'appelle Jamaican et c'est à retrouver dans une seconde pour continuer ensemble. On est tous debout les amis, en ce mercredi aujourd'hui, le 24 juin, comme chaque année depuis 9 ans, le 24 juin c'est l'Alsace Fan Day.
1: Oui.
0: Une journée qui est consacrée à la célébration de l'Alsace, pas que chez nous, hein, pas qu'en
1: partout
0: France.
1: Partout dans le monde.
0: Dans le monde, ouais, partout, c'est l'occasion partout de se rassembler pour les expatriés qui vivent à droite à gauche, de faire une petite fête sur l'Alsace tout simplement. Du coup on vous demande dans le sujet du jour de ce matin sur le Facebook de Top Music, pour vous qu'est-ce qui fait de l'Alsace la plus belle région du monde?
1: Bah, Sébastien, il nous reparle de la diversité de oui. ces paysages. Je pense que tu seras assez d'accord.
2: Ah oui.
1: Voilà, les vallons, les montagnes, ah oui. évidemment les charmants petits villages, les maisons colorées.
0: Elles sont en colère les maisons.
1: Ouais, ouais. Et puis il précise que on est assez bien desservi côté routier.
0: C'est vrai, une belle autoroute M35.
2: GCO incroyable.
1: Bon, bref, fabuleux. Écoutez, que des points positifs. Alors, ok, il n'y a pas la mer, mais en fait, on a plein de points d'eau assez
0: chouettes.
1: Tout va bien.
0: On a aussi Nicolas qui nous a appelé au 03 Eiffelite à côté de Colmar. Salut Nicolas, bienvenue sur Top Music.
3: Salut tout le monde.
1: Alors, salut.
0: Pour toi, Nicolas, qu'est-ce qui fait de l'Alsace la plus belle région du monde?
3: Ah, moi, il y a quelque chose que j'adore en Alsace, c'est notre accent.
0: Ah ouais. Alors toi, tu l'as un tout petit peu.
3: Moi, tu le reconnais.
1: Absolument.
0: J'aime bien Nicolas parce que tu es capable de l'activer cet accent, toi.
2: Bah, à tout moment.
3: Oui, mais je me force un tout petit peu.
0: Un tout petit peu.
2: Parce qu'au quotidien, tu l'as pas trop au quotidien.
3: Non, ça va. Après, le problème, c'est que quand tu t'entends parler, quand tu écoutes un message sur le répondeur, quand tu passes à la radio et que tu écoutes un podcast.
0: Exactement. Mais j'adore, ça me fait trop plaisir.
2: C'est tellement ça.
0: Parce que vous savez, moi, j'habite du côté de Strasbourg. Et à Strasbourg, en fait, l'accent, on l'entend pas tant que ça.
2: Pas tant que ça.
1: Ah non, tu es en centre, là, tu l'entends pas du tout.
0: Ouais. Il faut vraiment aller à Colmar, faut aller à Stalasta, faut aller à Agnou. Pour vraiment entendre.
2: Ouais.
0: Et moi, ça me fait plaisir. Dès que j'entends l'accent, je dis, ah, ça y est, je suis en dehors de la ville, je me déconnecte un petit peu. Quoi.
2: Est-ce que, Nico, tu trouves pas que c'est un peu cliché? Des fois, on voit les reportages sur TF1, ils vont vraiment chercher les Alsaciens avec le plus gros accent possible.
1: Oui.
3: Bien sûr que c'est cliché, mais après là où c'est marrant, c'est quand tu pars dans le sud et que tu te promènes dans les supérieurs ou n'importe avec ta femme et que tout d'un coup tu te regardes et tu entends quelqu'un derrière qui te dit « Et regarde, il y a aussi ça ici !» Bah, c'est bon, on est partout.
2: C'est vrai qu'on se reconnaît vite comme ça.
0: Oui, c'est vrai.
2: Il n'y a pas de doute. Ah, vous, l'Alsacien.
0: Ouais. Vous savez prononcer les derches, c'est Folksheim, hein, ça ouais. Je vous connais. Hein.
2: Ben oui, ça contribue au charme de la région, t'as raison.
1: Mais oui.
0: Ben, bien sûr, c'est l'identité de l'Alsace et c'est ça qui est beau. Merci Nicolas de nous avoir appelé ce matin.
3: Avec plaisir. Et oubliez pas, il faut toujours mettre un « et » oh, oh yeah.
2: Aïe, ouais, la raison, non, Nicolas.
0: Il faut des cours, je commence à peine à l'avoir. Hein. Je suis très, très... Bisous Nicolas, c'est une belle journée à côté de Calvar, salut.
3: Bonne journée.
2: Salut.
3: Bonne journée, à bientôt.
0: Continuez à réagir les amis sur le Facebook de Top Music. Qu'est-ce qui pour vous fait de l'Alsace la plus belle région du monde?
2: Si tu veux un truc simple, un petit tip, tu rajoutes un petit hop.
0: Hop là.
2: Hop, non, juste hop. Hop, maintenant on y va. Allez.
0: On écoute UGEL.
2: Hop, UGEL maintenant.
0: Top Music. Bonne matinée tout le monde, merci d'être là. Hop.

0: Ça va cartonner tout l'été, UGL avec Jamaican sur ta musique. Restez avec nous dans les tous debout, ça continue partout en Alsace avec dans un instant pour le retour de votre playlist, le son de Sound of Legend. On va écouter San Francisco, ça va arriver très très vite. On fera aussi le tour ensemble de ce 24 juin. Avant ça, sur la route, est-ce que ça bouchonne?
1: Oui, ça, alors je sais pas ce qui s'est passé, s'il y a eu un accident ou quelque chose, parce que c'est pas normal que ça rebouchonne à cette heure-ci sur la M35. Vous avez un gros bouchon quand vous arrivez du sud, hein, notamment à partir de Gaispolsheim jusqu'au Bagarzé. Là, vous commencez à perdre pas mal de temps, une bonne dizaine de minutes. Dans l'autre sens, toujours un petit ralentissement hein, depuis Mundolsheim. Là, vous allez perdre 3-4 minutes, ça va à peu près. Mais donc, c'est vraiment là sur quand vous arrivez donc dans le sens Célestat-Strasbourg.
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31: Dans exactement une minute, il sera 9h. Bonne matinée sur Top Music. Si on est tous debout qui continue partout en Alsace avec dans un instant Sound of Legend. Avant ça, petit coup d'œil sur la météo. Spoil, il fait chaud. Et sur l'actu, surtout de ce 24 juin avec Seb.
32: On a battu des records hier avec 29,8 degrés de moyenne en France. Ça pourrait être pire encore aujourd'hui. Cet épisode de canicule qui a entraîné en Alsace un épisode de pollution à l'ozone. Résultat, la vitesse est abaissée de 20 km/h sur les nationales et les autoroutes. J'ajoute que les réseaux de transport de la CTS et de la Solea à Strasbourg et Mulhouse sont gratuits aujourd'hui. En Allemagne, la chaleur a provoqué une panne généralisée du réseau de radiocommunication ferroviaire. Donc l'ensemble des trains est touché, qu'ils soient régionaux ou grandes lignes, avec aucune circulation. Les soldes d'été ont débuté ce matin à 8h. La période de rabais qui va jusqu'au 21 juillet inclut l'an dernier. Il faut noter que seuls 41% des Français avaient profité de ces soldes. À la Coupe du Monde de football, c'est le début ce soir de la troisième et dernière journée de la phase de poule. On va donc avoir petit à petit tous les qualifiés pour les 16e de finale. Ce soir, Suisse-Canada et Bosnie-Qatar. Les deux matchs sont à 21h. Et puis à noter que malheureusement Didier Deschamps est endeuillé. Il a perdu sa maman hier. Le sélectionneur des Bleus rentre donc en France pour quelques jours. Il laisse les clés de la sélection à son adjoint Guy Stéphan jusqu'à samedi. Et donc avec le match face à la Norvège vendredi soir.
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31: Merci d'être avec nous ce matin avec une météo particulièrement chaude en Alsace puisque le thermomètre est déjà proche des 30 degrés à 9h du matin et ça va continuer à augmenter avec cette vigilance orange. On attend jusqu'à 35 degrés du côté de Saverne et de Haguenau, 36 pour Colmar, voire même 37 du côté de Strasbourg avec un ciel toujours aussi bleu ensoleillé et dépourvu de vent.
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31: Salut tout le monde, 9h01, soyez les bienvenus sur Top Music. Vous êtes dans les tous debout ce matin et on est là pour vous accompagner comme chaque jour, peu importe la température, peu importe qu'il fasse chaud, qu'il fasse vent, qu'il fasse nuit, qu'il fasse neige. On est là avec vous jusqu'à 10h. Je m'appelle Julie, aussi Aurel qui est présente.
36: Mais oui, coucou.
31: Il y a aussi celle qui est ici.
37: Salut.
31: Et on est en direct un peu sur Top Music Agadir aujourd'hui, si je puis me permettre, hein, puisque depuis hier, on a des températures qui sont les plus chaudes de la planète.
36: Ouais, ouais, ouais. Non, mais là, c'est malade. Et puis ça dure. Donc hydratez-vous et restez un maximum au frais. Hein.
31: Tiens, d'ailleurs, il y a un peu tout qui s'annule en ce moment. Il y a des réseaux de transport qui sont gratuits pour permettre aux gens de passer dans les transports. Oui, oui. Et puis aussi un événement dont on avait parlé il y a quelques jours, Aurel, qui était décalé du coup à cause de la canicule.
36: Oui, vous vous souvenez, je vous ai parlé de la vente d'accessoires et de costumes de l'Opéra National du Rhin. C'est bien ce samedi, ça je maintiens, il n'y a pas de souci.
31: Oui.
36: Par contre, au lieu d'être l'après-midi, évidemment, c'est avancé au matin à partir de 8h30, genre à 8h30, 12h30, donc à l'Opéra. Donc je répète, fait, ça a toujours bien lieu. C'est juste les horaires, au vu de la situation climatique, qui sont changés. Oui, effectivement, effectivement. Donc il y aura toujours des milliers de pièces, de 2 à 500 euros. Donc franchement,
5: ça va être bien. Ça va être bien. Vous savez, j'ai quand même trouvé cette nuit, si jamais vous l'avez pas, vraiment une technique pour la chaleur, vraiment. Si vous connaissez pas cette technique, vous avez pas de clim à la maison, faites ça. Hier, ce matin, on s'est réveillé avec la couette.
36: Ah bon.
5: Technique. 2 ventilateurs. Un sur vous, normal, classique. Le deuxième à 30 cm vers l'extérieur. Ça renouvelle l'air. Et comme ça, quand le thermomètre passe en dessous de 22 degrés, ça rafraîchit la pièce.
36: D'accord.
5: Et ce matin, on s'est réveillé, je vous jure, avec la couette sur nous. C'est inédit. Alors que c'était la nuit la plus chaude de l'histoire.
36: Tu pousserais pas un petit peu le bouchon?
32: Oui, avec la couette, abuse pas.
36: Ouais. Jules, Maurice,
32: avec un petit drap, je veux bien, avec la couette, mec.
5: La couette, la vraie couette.
32: La couette dodo.
5: La couette épaisse, la même que j'ai en hiver, je te jure, ouais. Il me croit pas.
36: Je veux une photo.
5: Oui, bah oui, je vais t'envoyer une photo de nous en train de dormir, mec.
36: Oui. Bah oui.

0: 7h05, salut tout le monde, soyez les bienvenus sur Ta Musique dans des tous de mots. Dans un instant, Sia, l'instoppable, elle peut marcher sur les braises. C'est pour le retour de votre playlist Alsace dans un instant, les amis, sur Ta Musique. Merci d'être avec nous ce matin. Avant ça, nous faisons ensemble le tour de ce 24 juin aujourd'hui. On en a parlé beaucoup ce matin. Aujourd'hui, c'est l'Alsace Fan Day. Le jour pour rendre hommage à l'Alsace, pas qu'en France, dans le monde entier. Allumez votre micro, Aurel.
1: Évidemment, si j'allume pas, ça peut pas marcher. Bah oui. Dans le monde entier, aux États-Unis, au Brésil. D'ailleurs, ils découvrent les bretzels. Ouais, je suis contente.
0: Il y a un boulanger alsacien qui fait découvrir les bretzels.
2: Les bretzels.
0: Effectivement, il y a beaucoup d'expatriés qui font des événements à travers le monde entier.
1: Voilà.
0: Et ça, c'est vachement cool, les amis. Donc, bravo à l'Alsace. C'est notre journée. C'est le 24 juin, comme chaque année.
1: Oui.
0: Tiens, anniversaire aujourd'hui, ce matin, de Lionel Messi aussi. Ah.
1: 39 ans, je crois.
2: En train de battre des records.
0: Ouais, 39 ans, effectivement. C'est peut-être sa dernière Coupe du Monde, sans doute.
1: Bah, ce serait bien, chances, à un moment donné. Ouais.
2: Il y a des chances, quand même, là.
0: Est-ce qu'il va encore nous la shipper si,
2: Bah, c'est, si c'est les arbitres, ils continuent à être avec l'Argentine comme ils le sont depuis.
1: Est-ce que c'est lui ou c'est Seth, là, qui doit pleurer?
2: Non, mais lui, c'est bon, lui, on s'en fout.
1: Ronaldo. Ah, d'accord, ok.
0: Ouais, non, Messi, non. Messi, c'est lui qui nous fait pleurer, Messi.
1: D'accord. Déjà, ouais,
0: l'occasion de réécouter ce fameux commentateur qui était fou sur un but de Lionel Messi.
3: 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Immens Messi. 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
2: C'est exceptionnel.
0: Ah, mais ça, les commentateurs,
2: c'est pour ça qu'on ne pourra jamais se passer des commentateurs pour faire vivre le sport.
0: C'est pas ChatGPT qui va la faire, celle-là.
2: Exactement.
0: Hein. Et puis, on termine avec un dernier anniversaire à souhaiter ce matin à la chaîne LCI. Ah. La première chaîne info en continu de France qui a débuté il y a 32 ans, c'était en 1994.
1: Fallait oser, hein. Oui.
0: Une chaîne info il y a 32 ans. C'était inspiré de CNN et tout, mais il n'y avait ni internet, ni machin, les correspondants. T'imagines déjà, quand tu fais un duplex BFM, il y a 5 secondes pour avoir le gars. À l'époque, au début de l'essai, tu devais attendre une demi-heure pour qu'il parle. C'était
2: On va te poser telle question dans 10 secondes.

0: Merci d'être avec nous sur Top Music à 9h11. Vous êtes dans les tous de vous ce matin. C'est Jules, Aurel et Seb pour vous accompagner jusqu'à 10h. Le retour de votre playlist Alsace est dans un instant. Mais avant, il y a une Anglaise qui est rentrée dans l'histoire de la justice dans le monde puisqu'elle vient de remporter son procès en ayant été défendue par une intelligence artificielle.
1: Ça y est, on y est.
0: Une femme est entrée dans l'histoire. C'est une RH qui avait des problèmes avec une entreprise. Il y avait genre une histoire d'impayé de 8000 livres. Et elle a réussi à préparer sa défense qui a été acceptée grâce à l'intelligence artificielle. Elle a pris un abonnement, alors elle a fait plein de trucs. Ça lui a coûté quand même 400 $, elle estimait.
2: Ouais, puis il faut un petit peu quand même en avoir sous le pied. Parce que d'accord, il y a assez bien, mais il faut quand même avoir du charisme, savoir comprendre ce que tu racontes pour avancer les bons arguments au bon moment.
0: En fait, ce qu'elle a fait, ça qui est dingue, c'est qu'elle a demandé à une intelligence artificielle de préparer sa défense. Et c'est ensuite une avocate qui est venue présenter la défense qui a été préparée par l'IA.
2: Énorme, d'accord. Et donc elle a quand même payé l'avocate ? Aussi,
0: mais beaucoup moins cher. C'est-à-dire que l'avocate, elle est juste venue faire. Elle a lu une fiche. C'est littéralement ça, quoi.
2: C'est un concept.
0: Ça y est. Ok. L'IA est partout. C'est un truc de dingue. Attends, même fait entrer l'accusé sera présenté par Gemini. Ça, c'est triste. 9h12, restez avec nous sur Top Music dans un instant. Lewis Capaldi avec Stay Love pour votre playlist Alsace. C'est dans une petite seconde.
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2: 9h18, vous restez avec nous sur Top Music dans un instant. Chronosondage, en moyenne, un Français en boit 39 litres par an. Ce sera vous de deviner quoi dans un instant, juste après Lewis Capaldi. On écoute Stay Love de maintenant sur Top Music. Soyez les bienvenus.

0: 9h21, merci d'être avec nous ce matin. Vous êtes sur Top Music, sur les toasts de vos jeux. Laurel et Seb pour vous accompagner, vous réveiller jusqu'à 10h. Avec dans un instant pour votre playlist Alsace, Damien et David. Born with a broken heart, c'est ce qui va arriver dans une seconde. Restez bien avec tous les amis, nous sommes aujourd'hui le mercredi 24 janvier et j'ai un chrono sondage à nous.
1: Juin. Je préfère.
0: Janvier ?
1: Oui, non.
0: Ouah, je suis en fou du bus. Non, mais c'est la canicule, pardon. C'est la chaleur, ça me. Je suis plus droit, moi. Les amis, j'ai un chrono sondage à vous partager ce matin. Je vous donne 15 secondes pour deviner ce qui se cache derrière. On en boit en moyenne en France par personne 39 litres par an. Mais à votre avis, quoi ?
1: Mais c'est beaucoup quand même.
2: Par an, c'est beaucoup et en même temps, c'est
1: peu.
2: Pas...
1: Donc, déjà, c'est pas de l'eau, ça, c'est pas un liquide clair. Quand même. Du thé ?
0: Non.
1: C'est chaud ou froid, Jules ?
0: Comme tu veux.
1: Du lait.
2: Comme tu veux.
0: Comme tu veux, parce que c'est du lait. C'est du lait, comme tu veux. Chaud,
1: comme
0: froid,
1: tu veux.
0: Avec du cacao, avec du café. Le lait, on en boit en moyenne 39 litres par an. Évidemment, c'est le petit déjeuner qui est sur la majorité de la consommation du lait. 53% du lait acheté en France et pour le petit déj mélangé avec les céréales, avec le thé, avec le café, etc.
2: Avec les chocopops.
0: Le reste, c'est... oui, exactement. Et il y a quand même 12% du lait qui est utilisé, surtout pour la préparation en cuisine.
1: Pour cuisiner.
0: Cuisiner,
2: par exemple.
1: Complètement, c'est vrai, ou pour faire, tu sais, une
0: béchamel.
1: Non, ce que tu mets, le flan de ta quiche, par exemple, tu vois.
0: Un appareil, une mangaine.
1: Merci,
0: une mangaine. Tout simplement, effectivement. T'as le lait
1: veuillé
0: crémé, le lait entier.
2: Ça fait longtemps que j'ai pas fait des crêpes, tiens.
1: Ah bah vas-y, fais-en.
0: Bah voilà, achète du lait, fais des crêpes. Petit déjeuner, c'est quoi votre petit déjeuner type, le classique ?
1: Ah ben, on le partage ensemble quand j'arrive avec mon yaourt le matin, là, fromage blanc, sguir, ou alors du salé. Moi, il faut vraiment que je commence par du salé. Voilà.
2: Moi, le vrai petit déjeuner, je peux pas le prendre ici, c'est café, bon, ça c'est café, ok, et c'est normalement c'est tartine, beurre, confiture.
0: Oh oui,
1: parce que
2: je passe le bonjour à mes parents qui écoutent peut-être.
1: Sylvie !
2: Oui, et Dominique. Ils font une confiture de melon.
0: De melon.
2: Ils ont acquis une certaine expertise au fil du temps. Alors je ne vous raconte que ça. Alors d'ailleurs, j'en ai plus.
0: Donc on appellera Sylvie pour repasser
2: au ravito.
1: D'ailleurs, on n'a jamais goûté, nous. Donc
2: non.
1: Sylvie qui nous écoute, je sais, sur l'application. Bonjour Sylvie, c'est Aurèle.
0: Petite confiture de melon, Sylvie.
1: Voilà. Et puis j'aimerais beaucoup échanger avec vous.
0: Après, vos petits déjeuners ne valent pas mon petit déjeuner à l'anglaise quand j'ai le temps de me le faire à la maison. Egg, bacon, voilà, le grand classique. Quoi.
1: Des œufs brouillés, ça j'aime beaucoup.
0: Ça pour le matin. Mais là, je vous embêterai beaucoup si je commence à sortir le réchaud de mon studio et avec ma poêle.
1: C'est surtout que tu ne pourrais pas faire l'émission, je pense.
0: J'arrive, on écoute David Guetta, je fais mes œufs. Allez, restez avec nous les amis. Voici Damien et David. Born with a broken heart à 9h23. Bonne matinée tout le monde.

0: vous êtes sur Top Music, on est tous debout et c'est Jules, Aurélie Sepp pour vous accompagner jusqu'à 10h avec le retour de la météo dans les prochaines secondes. Mais avant, découverte improbable dans une école à Saint-Lieu-la-Forêt dans le Val d'Oise. Un enfant de maternelle a trouvé dans la cour de son école
1: un serpent.
0: Non.
2: Une bombe.
0: Du cannabis.
1: Ah, c'est embêtant.
0: Du cannabis. En jouant pendant la récréation, il a ramassé plusieurs pochons près du grillage avant de les remettre à son enseignante.
1: Oh, ça, c'est bien.
0: Oui, oui. Donnez-moi, Timmy. C'est pour ma consommation personnelle. Et donc, on ne sait pas pourquoi il y a une enquête qui est en train d'être menée pour comprendre ce que faisaient ces pochons du cannabis dans une école.
2: Parce qu'il y a des mecs qui ont sauté la grille pour se mettre un peu à l'abri.
1: Qui ont perdu leur marchandise.
2: À l'abri d'un regard. Et puis, je pense.
0: Je pense avoir peut-être une explication. Tu sais, quand tu es sous ce genre de substance, tout peut devenir psychédélique. Et quand tu passes à côté d'une école maternelle avec les fresques qui ont été peintes par les enfants avec des personnages un peu bizarres, je pense que ça les a fait flipper. J'en bats, tu gars, ou quoi là ?
2: Peut-être.
0: C'est un arbre ou c'est un... Je sais pas ce que c'est, ça. 9h27, restez avec nous. Votre playlist LSS va continuer. David Guetta dans un instant, Save Me Tonight. On parlera de quoi avec toi, Seth, dans un instant ?
2: Nous allons parler de biscuits faits en Alsace.
0: Oh, ça c'est très bon, restez avec nous.
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4: Un coup d'œil sur la météo en Alsace dans les prochaines secondes. Mais avant, avec Seb, on discute de biscuits en Alsace.
8: Et oui, avec la maison alsacienne de biscuiterie qui fête ses 30 ans. L'entreprise qui compte 14 boutiques en Alsace et son atelier de fabrication est à Colmar. Au total, 340 tonnes de biscuits sont fabriqués chaque année avec des bredeles, des macarons, des kouglof, tout cela. Raphaël Kisley, c'est le gérant de cette maison alsacienne de biscuiterie. Et il innove aussi avec de nouvelles recettes.
9: On va parler de gingerly, parce que sa base c'est du pain d'épices, et nous on le twist un petit peu en rajoutant un peps de gingembre. Mais bien sûr on en a beaucoup d'autres. Le kouglof, généralement, on a une qualité de kouglof qui est assez incroyable, et effectivement les petits kouglof qu'on imbibe façon baba dans des eaux de vie alsaciennes sont également de grands succès. Même si certaines recettes sont traditionnelles, voire ancestrales, on voit bien qu'aujourd'hui de grandes tendances de consommation changent, charge à nous de les rendre aussi sexy dans ces nouveaux modes de consommation.
8: Et voilà, et pour découvrir ces ateliers de fabrication de la maison alsacienne de biscuiterie, bien vous retrouvez une vidéo sur les réseaux sociaux de Top Music pour vous donner un petit peu faim.
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4: La météo en Alsace avec évidemment encore du soleil, un ciel bien bleu et surtout de la chaleur, des températures qui s'approchent déjà des 30 degrés ce matin en Alsace. Et c'est pas fêlé, on attend jusqu'à 35 degrés à Saverne, 36 degrés à Colmar et même 37 dans les environs de Strasbourg. Bon courage et ça ne va pas baisser avant quelques jours. Donc force à vous les amis. On reste ensemble sur Top Music, on est tous debout, ça continue avec dans votre playlist Alsace le son de David Guetta et Gilo. On écoute maintenant Save Me Tonight sur Top Music et dans un instant, petit vrai faux actu pour vous accompagner ce matin sur la route. Merci d'être là dans les tous debout.

0: Bienvenue sur Top Musique à 9h36. On est tous debout, partout en Alsace, avec dans un instant Numb, Linkin Park, énorme classique pour continuer ensemble votre playlist dans une seconde, les amis. On est ensemble jusqu'à 10h, c'est Julien Lesseps dans On est tous debout, avec dans l'actu un Australien qui a battu un record du monde improbable. Et à votre avis, de quel record s'agit-il?
1: Un record du monde improbable.
0: C'est une performance personnelle.
1: Personnelle. C'est sportif un petit peu?
0: Non.
1: Non.
0: Bah, il faut de l'énergie pour le faire quand même, mais.
2: C'est un rapport avec l'alimentation?
0: Non.
2: Un record. Attends,
0: Il a réalisé. Je vais vous aider un petit peu, Il a réalisé le plus fort du monde.
2: Et ça s'est passé en Australie?
0: Oui. Alors, l'Australie, ça peut pas vous aider. Ah, ça aurait pu se passer au Bangladesh, en France, aux États-Unis, ça aurait été pareil.
1: Avec un kangourou,
2: d'accord. Ok, ben franchement, je.
0: C'est une performance du corps. Le plus du monde. Vous n'avez pas le trouvé.
2: Il fait avec un de ses organes ou comment?
0: Oui, avec ses cordes vocales.
2: Je peux pas de chant alors. Non. Il a chanté le plus longtemps.
0: Non.
1: La note la plus haute.
2: Oui. Non. Voilà.
1: Le cri le plus de décibels.
0: Le cri le plus fort du monde.
1: Wow.
0: Oui, exactement. Un Australien de 58 ans a battu le record du cri humain le plus fort du monde en atteignant 122,4 décibels, soit l'équivalent d'une tronçonneuse ou d'un avion au décollage. Il s'appelle Joseph McGrail Bates. Il a détrôné une Nord-Irlandaise qui détenait ce record. Alors, il a tout simplement hurlé. Je vais vous faire écouter l'extrait. Ça ressemble à ça. Voilà, à l'écoute comme ça, ça paraît pas si impressionnant,
2: non.
0: Parce que vous êtes là, mais en fait, c'est un crieur de rue, c'est un crieur public, donc il a l'habitude de gueuler en permanence dans les rues en Australie, et il a réussi à réaliser cet exploit, et c'est marrant parce qu'il a fait une vidéo où il s'adresse aux gens comme ça, il parle normalement, et d'un seul coup,
2: et
0: il se met à hurler, waouh, et les gens vraiment flippent, quoi, vraiment.
1: Bah, donc, tu m'étonnes.
0: On ne peut pas expérimenter ça, à moins que vous vous allumiez une tronçonneuse à côté de la tête. On ne peut pas expérimenter ce que ça fait, mais apparemment, c'est vraiment impressionnant de l'écouter à côté.
2: D'accord.
1: Ça peut faire mal aux oreilles, même.
2: Ça.
0: Ça vous arrive de crier un peu dans la vie ou vous êtes plutôt calme?
2: Dans la vie, non.
1: Non,
0: de pousser une gueulante de temps en temps,
2: oui,
1: sur un terrain de foot, oui.
0: Ah oui, ah bah là, mais oui, c'est
1: sinon,
0: pas pareil.
1: Mais sinon, ça n'a rien à voir. Non, sinon, non, pas trop. Je suis pas trop dans ce style.
0: Parce que autant je peux imaginer Aurel lever un petit peu le ton, autant Seb, il est tellement cool que je l'imagine pas gueuler.
2: Non, il doit pas. Ouais.
1: Non, franchement, non.
0: En fait, Seb, quand il gueule, c'est doucement, oh. C'est comme ça qu'il fait pour crier.
1: Arrête.
0: Alors, les amis. Voici un petit Linkin Park, on écoute Numb maintenant, on est tous debout.
1: Ça va bien,
0: arrête,
1: méchant.
0: Mono lastico, Bienvenue sur Top Musique, 9h39.

0: Marc, c'était Numb à l'instant sur Top Music. Merci d'être avec nous. On est tous debout à 9h41. On vous accompagne encore jusqu'à 10h. C'est Jules, Aurel et Seb à vos côtés avec le retour de votre playlist Alsace dans une seconde. Mais avant, je vais vous inviter à vous méfier la prochaine fois que vous allez faire les courses.
1: Ah bon ?
0: Puisqu'il y a une Anglaise qui a reçu une amende de 150 livres pour abandon de déchets dans son caddie. Elle est, vous savez, elle allait faire ses courses. Ouais. Elle a mis ses courses dans le coffre de sa voiture. Elle allait ranger son caddie. Et il y a un agent de sécurité qui a appelé la police. Il lui a mis une amende de 150 euros. Pourquoi ? Parce qu'elle avait laissé une feuille de chou dans son caddie.
1: Non mais attends, t'appelles pas la police pour ça, tu déranges pas pour ça. Après finalement qu'il y a un agent de sécurité du supermarché qui dit écoutez madame, nettoyez, ça je veux bien l'entendre. Oui. T'appelles pas la police pour ça.
0: Ouais, mais c'est quand même une feuille de chou.
2: Bizarre quand même.
0: C'est pas le chou en entier, c'était vraiment la feuille du chou, le truc que tu ne manges pas. Elle a dû se battre, mais ça a été vraiment un travail de longue haleine pour que l'administration annule cette sentence de 150 livres pour un oubli de chou. Quoi.
1: Non mais après, est-ce que tu prends, tu le rends propre. Hein. C'est comme quand tu vas aux toilettes, tu laisses les toilettes propres. Là, tu prends un caddie propre, bah, tu le rends propre.
0: La notion de civisme est importante.
1: Voilà. Voilà. Après, tu ramasses ta feuille de chou et puis tu la jettes toi-même. Ouais, c'est vrai. Tu vois, mais
0: Oui, c'est pas non plus du plastoc. Quoi.
1: Voilà.
0: Après, moi, je suis rassuré, ça ne m'arrivera pas parce que je jette pas de chou. Donc. En
2: tous les cas. Problème réglé.
0: Exactement.
2: Eh oui.
0: N'achetez pas de chou. Tout va bien. Est-ce que ça vous arriverait avec des knacks? Non.
2: Non.
0: Reste avec nous, les amis. Miles Smith, Drive Safe pour notre playlist Alsace dans une seconde. Bougez surtout pas.
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0: Et on est ensemble jusqu'à 10h, les amis. Restez bien avec nous. On est tous debout. Je l'aurai laissé pour vous accompagner dans toute l'Alsace jusqu'à 10h. On va se quitter dans un instant avec une dernière info à vous partager dans les prochaines minutes, les amis. Ce sera juste après dans votre playlist Alsace. Le son de Miles Smith, voici Drive Safe maintenant sur Top Music.

0: C'était Gauthier à l'instant sur Top. Gauthier, non. C'était Miles Smith. Parce que Gauthier, ce qu'on écoutait après. Ça va, vous? Vous êtes qui, vous?
1: Ça va? Ça va très bien.
0: Je fais où? Tu m'appelles Jules ou Julien? Bref. Écoutez, c'est la canicule, il fait chaud. Je suis à l'ouest complet, mais tout va bien. Les amis, vous êtes sur Top Music. Si on est tous debout,
1: oui.
0: Il est 9h52.
1: Ça, c'est bon.
0: Voilà,
1: ça,
0: c'est pas mal. Je me suis remis les yeux en face des trous. On vous accompagne pendant les 10 prochaines minutes. Et avant de se quitter, il faut absolument qu'on revienne sur cette journée importante du 24 juin, puisque c'est aujourd'hui l'Alsace Fan Day.
2: Exactement. Aujourd'hui, on fête l'Alsace dans le monde entier. Et pour cause, on compte quand même environ 80 000 Alsaciens qui vivent un peu partout hors Alsace. Oui. Hein, donc on est visible. Donc
0: on les a étalés, quoi.
2: Sur les 5 continents. Ils n'ont pas de problème. En fait, ça fait une centaine d'années qu'il y a des associations d'Alsaciens expatriés qui se créent.
0: Ouais.
2: Et en fait, toutes ces associations, elles sont réunies par, sous une entité qui s'appelle l'Union internationale des Alsaciens.
0: J'adore. Voilà.
2: Non, mais c'est important parce que ça veut dire qu'effectivement, ça ne se fait pas n'importe comment et c'est recensé et c'est plutôt bien. Et du coup, en fait, chaque année, le 24 juin, on fête l'Alsace partout dans le monde. C'est donc aujourd'hui que vous soyez à Colmar, à Strasbourg, que vous soyez aux États-Unis,
0: oui.
2: Au Brésil,
0: bah
2: en Norvège.
0: Tous ceux qui sont là à la Coupe du Monde.
2: Exactement.
0: Ce soir, là.
2: Aujourd'hui, on fête, on célèbre l'Alsace. Alors, un peu partout, il y a des animations, il y a des concerts. Et puis, le thème cette année, c'est la bretzel. L'année dernière, c'était la coiffe alsacienne.
1: Oui, oui.
2: Voilà. Cette année, c'est la bretzel ou le bretzel. Hein, ça, c'est aussi un vrai débat.
1: Les bretzel.
2: Voilà, les bretzel.
1: J'en retourne deux. Pour être tranquille.
0: Il y a une année, ce sera la tarte flambée, j'aime bien parce qu'on fait le
2: c'est
0: tour
2: déjà
0: du terroir.
2: Fait aussi. On fait le tour du terroir, je te rassure. Et d'ailleurs, les bretzel, donc, on peut en manger d'ailleurs à Rio aujourd'hui, puisqu'il y a un boulanger de Rio qui, pour l'occasion, donc, fabrique et fait découvrir les bretzel.
0: On dit le bretzel ou la bretzel?
2: Et puis, alors, le petit truc un peu fun, c'est qu'en recherchant plein d'infos comme ça, je me suis rendu compte que Strasbourg, alors, elle est unique, hein, évidemment, il y a Strasbourg chez nous, mais elle a fait des espèces d'émules, parce qu'en fait, selon les sources, il y a entre 12 et 16 autres villes dans le monde qui s'appellent Strasbourg.
0: Ah bon, mais
2: alors, ça ne s'écrit pas forcément de la même manière, mais en tout cas, elles existent. Il y en a notamment quand même 8 aux États-Unis.
0: Quoi ?
2: Notamment une dans le Colorado. C'est incroyable quand même.
0: Colorado.
2: Donc, tu vois, Strasbourg, c'est in the world, tout simplement.
1: Oui, c'est les expats qui sont partis là s'installer.
2: Alors, il faut remonter, effectivement, sur plusieurs siècles, effectivement.
0: Il ne faut pas le dire à Trump parce qu'il va nous dire Rick, we've got 8 Strasbourg, you have only one. We are Strasbourg.
2: Écoute, il a déjà mangé de la choucroute, me semble-t-il.
0: Oui, c'est vrai.
2: Donc, pourquoi pas. En tout cas, bonne fête à l'Alsace et bonne fête à tous les Alsaciens dans le monde.
0: Ouais, les amis. Si vous êtes Alsacien expat et que vous nous écoutez, n'hésitez pas à nous faire un coucou et surtout à parler de la culture de l'Alsace. Imaginez, vous êtes en Angleterre, présenté aux Anglais à de Londres, le Bibles Case. Les amis, excellente matinée, on reste ensemble encore pendant les 5 prochaines minutes avec un petit Gauthier, Somebody That I Used To Know. C'est maintenant, avant de retrouver Manu pour le 10-14. Bonne matinée avec Top Music, merci d'être là. Et bon courage avec la chaleur, 37 degrés attendus en Alsace cet après-midi.

0: C'était Gauthier à l'instant sur Top Music. Vous êtes dans les tous de beau, les amis. Il est quasiment 10h du mat et ça va être l'heure de se dire au revoir.
1: Oui, mais que jusqu'à demain.
0: Ben oui, les amis, on sera de retour demain entre 6h et 10h pour une nouvelle journée tous ensemble avec, on l'espère, au moins peut-être 1 degré de moins. Parce que là, cet après-midi, il va encore faire la température de Doha à Colmar.
2: Oui.
0: Ça n'a aucun sens.
2: Je pense même qu'il fait plus chaud à Colmar qu'à Doha actuellement.
1: Oh non!
2: Non mais c'est sans quoi. Zéro vanne. C'est ça le problème.
1: C'est pire.
0: Hier à Nantes, il faisait plus chaud que dans le Sahara.
1: Ouais, non, mais c'est,
0: le
1: c'est
0: Sahara, fou. Le désert, le sable et tout.
1: Ne n'en rajoute pas trop parce qu'on va déjà essayer de supporter ça aujourd'hui.
2: On va déjà tenir jusqu'à la fin de la semaine.
1: Ouais.
2: Je sais pas si vous avez vu, tiens, vite fait, petite info vite fait.
0: Ouais.
2: Apparemment, on aura une autre vague avant le 14 juillet.
1: Non.
0: Ah bah super.
1: Non, mais c'est pas possible, avant le 14 juillet, c'est la semaine prochaine.
2: Bah, ce genre, c'est celle d'après.
1: Bah,
2: c'est
1: quoi,
2: on va avoir un petit répit.
0: Autant pas bien. L'arrêter, hein. Je veux dire, où voilà. On en est.
2: C'était juste pour vous.
1: Ouais, bah, sympa.
2: Pour vous remonter le moral.
0: C'est quoi voilà. Je vous propose de se rafraîchir un peu avec Roulantica.
2: Oui.
0: On va piquer une tête, ça va être bien. Parce que toute la semaine, les amis, on vous offre vos invitations pour aller à Roulantica. Ce sera gagné une nouvelle fois demain entre 6h et 10h, puisque le 4 juillet prochain, journée exceptionnelle, les French Summer Beats Powered by Top Music.
1: Oui, et puis on journée... y sera, nous. Hein.
0: Bien sûr, entre 14h et 18h, on fera une émission au bord de la piscine. Et ça va être incroyable. Il y aura plein de surprises toute la journée, donc ça a gagné demain entre 6h et 10h.
2: Moi, je serai dans l'eau dès 10h.
0: Exactement. Je vais faire tester tous les toboggans.
2: Exactement.
0: Il va se régaler. Et puis, on vous rappelle aussi rapidement le code du Top Cash pour demain, 5500 demain.
1: Ah bah non, je donne pas de code.
0: Ah oui, c'est vrai.
2: Non, c'est pas le principe.
0: Non.
2: Mais vous l'aurez demain matin, le code.
0: Ouais, voilà. C'est ça.
2: Ça il faudra écouter demain matin.
1: Allez, bisous, bisous.
0: Allez, on laisse
2: Allez,
0: ça
2: ira.
0: On va laisser aux professionnels. Bonne journée.
2: Ça ira. Voilà.
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0: Passez une belle journée les amis avec le 10-14, c'est Manu qui vous accompagne sur Top Music et il arrive juste après le son de Shakira, voici Die Die.

Mike and the Mechanics sur Top Music, le 10-14. Bonjour, c'est Manu. Vous le savez, Olivia est en vacances. D'ailleurs, je l'avais au téléphone hier après-midi, Olivia. Elle est en vacances en Espagne. Elle me disait qu'il fait moins chaud en Espagne qu'en Alsace. C'est pas possible. Bon, alors, j'espère que ça va pas trop mal pour vous, hein, avec cette chaleur et le pic de canicule qui est attendu en Alsace pour vendredi et samedi. Et ce n'est qu'à partir de lundi que les températures vont commencer à baisser. 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Et pour la suite, voici Obsession avant la sélection Top Music. C'est Samurai Jay.

0: Sur Top Music, la suite avec Zayn. Die For Me dans votre playlist Alsace à 10h15.
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0: Ce week-end aura lieu la fête aérienne de Haguenau. Au programme, des avions de guerre mythiques, de la voltige, des avions historiques, hélicoptères de secours, démonstrations spectaculaires. Il y aura aussi la reconstitution de camps militaires d'époque, une expo des régiments militaires d'Oberhofen, la présence du champion du monde toute catégorie de voltige aérienne, des démonstrations de l'hélicoptère Dragon 67 de la sécurité civile et la présence de la patrouille Mustang X-Ray. C'est à Haguenau, à l'aérodrome, ce week-end.
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0: No Doubt sur Top Music à 10h30. On va démarrer 40 minutes de tube à la suite avec Lewis Capaldi juste après les infos.
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0: Il fait 31 degrés ce matin à Célestat. La météo en Alsace juste après l'actu en moins d'une minute avec Céline.
2: Qui dit grosse chaleur dit pollution et par conséquence les transports sont encore gratuits aujourd'hui à la CTS à Strasbourg et chez Soleil à Mulhouse. Toujours dans les transports, bonne nouvelle à Mulhouse, bus et tram seront entièrement gratuits tous les samedis de cet été, de juillet à septembre, dans les 39 communes de la M2A. Si vous voulez avoir des infos précises et en direct de votre train fluo, la SNCF vient de créer une chaîne WhatsApp dédiée pour la ligne Strasbourg-Mulhouse-Bâle et c'est accessible directement sur WhatsApp. C'est ce 24 juin, l'Alsace Fan Day partout dans le monde pour les amoureux de l'Alsace. Et à Colmar, Robin Leon donnera un concert gratuit. Ce soir, place rap, début des festivités à 18h30. En foot, le sélectionneur Didier Deschamps ne sera pas présent vendredi pour le prochain match de l'équipe de France dans le Mondial. Il est rentré en France à la suite du décès de sa mère.
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0: Service toiture à Saverne recrute un couvreur en CDI à temps plein. Le permis B est indispensable et toutes les infos sont sur topmusic.fr. Et puis notez que demain, jeudi, ça sera une journée spéciale traqueur d'emploi sur Top Music. Toute la journée des offres sur Top Music et topmusic.fr. C'est donc demain, jeudi.
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0: La météo pour ce mercredi, toujours beau et très chaud sur Strasbourg avec 36 degrés attendus cet après-midi. Le pic de la canicule est attendu pour vendredi et samedi avec une température qui pourrait dépasser les 40 degrés. Il va falloir attendre au moins jusqu'à lundi pour commencer à voir les températures passer en dessous des 30 degrés. Sur Top Music, on va démarrer 40 minutes de tube à la suite. C'est Almost qui arrive dans votre playlist Alsace avec Lewis Capaldi.
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Summer is a Curse, The Fame sur Top Music. C'est d'ailleurs ce tube de The Fame qui a le mieux marché en France, hein, grâce notamment à une pub pour la marque Jeep. Et d'ailleurs, il y a un lien entre The Fame et la France. Le nom du groupe, qui s'écrit F-I-M, comme le mot fin en français, n'est pas un hasard, puisque les membres du groupe cherchaient à l'époque un terme pour exprimer leur passion dévorante et leur fin absolue de réussir. Et bien, c'est pour ça qu'ils ont choisi notre mot fin, voilà, pour leur nom. On en apprend tous les jours, hein. La suite avec Vita, ça fait mal dans un instant. En ce moment, c'est 40 minutes de tube à la suite, et tout de suite, c'est Silent Treatment de votre playlist Alsace. Voici Freya Sky sur Top Music. 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
2: Il est 11h, c'est bientôt l'apéro avec les bretzels Bully. Les bretzels qui font craquer l'Alsace. C'est la suite du Biscator sur Top Music avec Pitbull et Afrojack ou encore Temper City. Voici Self Aware sur Top Music.

Bonjour, c'est Manu, c'est le 10-14 sur Top Music. Tiens, on va parler du Top Cash, le Top Cash qui n'est pas tombé depuis le 1er avril. 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Voici Angèle et Justice dans votre

0: À suivre sur Top Music Sound of Legend. C'est San Francisco qui arrive dans votre playlist Alsace.
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0: Samedi, les vitrines de Strasbourg proposent la fête de l'été, le commerce en fête. Les commerçants de Strasbourg vous donnent rendez-vous samedi de 14h à 18h, place du Temple Neuf. Vous pourrez aussi tourner la roue de la chance et gagner des cartes cadeaux. C'est samedi, place du Temple Neuf à Strasbourg.
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0: Adèle sur Top Music. Je vous parlais tout à l'heure des vitrines de Strasbourg qui vous proposent samedi la fête de l'été, le commerce en fête, place du Temple Neuf à Strasbourg de 14h à 18h. Alors petite précision, notez que l'association du Cœur Gourmand qui s'associe aux vitrines de Strasbourg ce samedi déplace son animation prévue au départ place Gutenberg vers la place du Temple Neuf. Voilà, comme ça vous savez tout et vous irez donc samedi après-midi place du Temple Neuf à Strasbourg. 11h30, la suite dans un instant avec Offenbach, c'est juste après les infos qui arrivent dans 30 secondes.
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0: Il fait 32 degrés en ce moment à Strasbourg. La météo en Alsace, juste après l'actu en moins d'une minute avec Céline.
4: En raison de la chaleur, les préfets demandent d'abaisser votre vitesse sur la route. Des contrôles anti-pollution vont aussi être réalisés. Préférez sinon les transports en commun, gratuits encore ce mercredi à la CTS à Strasbourg et chez Solea à Mulhouse. De nombreuses annulations d'événements pour ce week-end en raison de la chaleur. En revanche, le festival Summer Dreams est bien confirmé à Fürdenheim. Ouverture des portes ce vendredi à 19h. Début des soldes d'été, c'est jusqu'au 21 juillet inclus. L'an dernier, seuls 41% des Français avaient profité de ces soldes d'été. La saison des fraises est bien terminée en Alsace et certains agriculteurs peaufinent maintenant leur labyrinthe de maïs. C'est le cas de la ferme Kessler à Soulz dans le Haut-Rhin qui vous accueillera dans Labyrinthis dès le 6 juillet.
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0: C'est mercredi, il est 11h30, c'est l'heure de passer à table avec Elisabeth. Bonjour Elisabeth.
6: Bonjour.
0: Elisabeth, gagnante de Masterchef, pâtissière chez Macron et Inspiration en rue de la Vinette à Strasbourg. Et alors aujourd'hui, Elisabeth, tu vas nous partager ta tarte salée préférée de l'été.
6: Ouais, aujourd'hui je vais être sympa, pas ouais. Comme d'hab, je vous donne tous mes secrets. Voilà.
0: Super.
6: C'est ma tarte, quand je la fais, elle fait l'unanimité, celle-là, évidemment, comme d'habitude, c'est super simple à faire.
0: Ouais.
6: Alors comment on fait ça ? On prend une pâte feuilletée rectangulaire, moi j'aime bien. Okay. On la déroule, on l'achète toute faite. On la met sur la plaque qui va au four et on la pique avec la fourchette. Jusque-là, ça va. Dessus, on va étaler un mélange avec un pot de ricotta. On ajoute 3-4 cuillères de pesto, celui que normalement on met dans les pâtes, là, tu vois, il n'y a rien à faire. Un petit peu de parmesan, pareil, une ou deux cuillères, du sel, du poivre. Donc ça, on l'étale sur notre pâte. Et là-dessus, on va venir mettre une montagne de courgettes qu'on aura coupées ultra finement avec une mandoline ou un couteau si on est très patient, mais la mandoline, c'est quand même super pratique. Un filet d'huile d'olive et ça part au four 35 minutes à 180 degrés. Et c'est tout. Pendant ce temps, on ne fait rien. On se sert un petit verre.
0: Cool,
6: voilà.
0: Ouais.
6: Et à la sortie du four, on va émietter dessus un petit peu de feta ou du fromage de chèvre ou des olives noires ou un petit peu de menthe. Et on sert ça avec une petite salade si on veut la manger tiède. Si on veut, on peut, s'il en reste, on peut le manger froid le lendemain. C'est très bon aussi. Et ça marche avec d'autres légumes. Donc ça marche aussi avec du fenouil, des carottes. Tous les légumes en ce moment. Très bon. Temps de préparation, on doit être sur les 3 minutes.
0: Oui, c'est ça.
6: Et franchement, faites-la. Tous les gens, quand je fais ça, me disent « Mais qu'est-ce que t'as mis là-dedans ? C'est extraordinaire !» J'ai mis du pesto et de la ricotta. Voilà.
0: C'est tout.
6: Ouais, c'est tout. Franchement, allez-y, c'est ma recette de l'été. Même ma mère me dit qu'elle est excellente.
0: Ah, et ta mère est bonne cuisinière ?
6: Elle est excellente cuisinière.
0: Ah, bah voilà.
6: Donc, allez-y,
0: bien.
6: Allez-y.
0: Bon, bah super. Voilà, suivez les conseils d'Elisabeth. Pour retrouver cette recette, vous pouvez vous connecter sur nos réseaux. On va mettre tout cela, évidemment, sur les réseaux
6: avec
0: Top
6: plaisir.
0: Musique. Elisabeth, on se retrouve mercredi prochain pour la dernière de la saison.
6: La
0: déjà.
6: Dernière ? Aïe, aïe, aïe.
0: Allez, la semaine prochaine. Allez. Qu'est-ce qui se passe ?
6: Qu'est-ce que je dois apporter ?
0: Ah, elle ramène à manger. Attends,
6: ok, salé, sucré, faites votre choix là.
0: Pas les deux.
6: Elle est vendue. Allez, je me suis fait avoir.
0: Tant qu'à faire. Allez, à mercredi.
6: À mercredi.
0: La météo pour ce mercredi, toujours beau et très chaud sur Strasbourg avec 36 degrés attendus cet après-midi. Le pic de la canicule est attendu pour vendredi et samedi avec température qui pourrait dépasser les 40 degrés. Il va falloir attendre au moins jusqu'à lundi pour commencer à voir les températures passer en dessous des 30 degrés.
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0: Et c'est Offenbach qui arrive dans un instant avec Star Sailor, Fall to the Floor dans votre playlist Alsace. Mais d'abord, 03 8x8 puisque maintenant je vous offre le salon Minéral et Gemmes. C'est ce week-end, hein, direction Sainte-Marie-aux-Mines pour la 61e édition de Minéral et Gemmes. 1000 exposants venus de 58 pays vous proposent des minéraux, fossiles, météorites, pierres précieuses et bijoux. 03 8x8, ça se passe maintenant, bonne chance.
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0: Alex Warren, à midi moins le quart sur Top Music. Bonjour Sandrine de Salles.
1: Bonjour.
0: Sandrine, qui on va offrir deux places pour le salon Minéral et Gemmes. C'est ce week-end à Sainte-Marie-aux-Mines. Sandrine, bravo. Un salon que tu vas visiter régulièrement.
1: Non, ça sera la première fois.
0: Ah, c'est une première fois, d'accord. Mais déjà, voilà. Est-ce que tu collectionnes les pierres ou est-ce que c'est juste par curiosité pour voir la beauté des objets?
1: Par curiosité.
0: Par curiosité, d'accord.
1: Et puis comme ça, ça fera une chouette activité ce week-end.
0: Exactement.
1: Sympa.
0: Et puis il y a de quoi voir, hein, 1000 exposants qui viennent de 58 pays
1: exactement,
0: différents quand même.
1: Oui.
0: Bon, bah super,
1: exactement,
0: Sandrine.
1: Ça sera une belle découverte. Et puis bah, merci beaucoup à Top Music.
0: Mais écoute, avec plaisir, Sandrine. Bonne journée de mercredi, bon courage avec
1: bonne
0: la chaleur.
1: Journée.
0: Salut Sandrine,
1: oui,
0: merci.
1: Salut, salut.
0: D'autres invitations à gagner bien évidemment pour Minéral et Gemmes encore toute la semaine en écoutant le 10-14 sur Top Music. Bientôt midi, les infos tout à l'heure avec Céline. Mais d'abord les Maroon 5 ou encore Oria maintenant, voici Soirée Mondaine.

0: Top Musique bientôt midi. C'est Shakira et Burna Boy qui arrivent dans un instant avec Die Die. Mais d'abord, c'est l'actu en Alsace avec Céline.
1: Qui dit grosse chaleur dit pollution et par conséquence les transports sont encore gratuits aujourd'hui à la CTS à Strasbourg et chez Soleil à Mulhouse. Toujours dans les transports, bonne nouvelle à Mulhouse, bus et tram seront entièrement gratuits tous les samedis de cet été, de juillet à septembre, dans les 39 communes de la M2A. De nombreuses annulations d'événements pour ce week-end en raison de la chaleur. En revanche, le festival Summer Dreams est bien confirmé à Fürdenheim. Ouverture des portes ce vendredi à 19h. Début des soldes d'été, c'est jusqu'au 21 juillet inclus. L'an dernier, seuls 41% des Français avaient profité de ces soldes d'été. Liber investit 100 millions d'euros en Alsace pour une nouvelle usine. La première pierre a été posée hier à Napsheim. L'usine Liber sera opérationnelle début 2028. Anthony Ludwig est alsacien, il exerce un métier passionnant, il est caméraman pour le foot et le rugby. Originaire de Dürningen, le jeune homme de 35 ans est au Mexique en ce moment pour la Coupe du Monde. Anthony travaille pour le prestataire unique qui fournit toutes les images aux chaînes de télé du monde entier.
2: Sur cette Coupe du Monde, donc, il y a trois réalisateurs français, un à Boston, un à Los Angeles et nous à Mexico City. Chaque réalisateur a son équipe d'opérateurs caméra et ensuite il y a une équipe d'opérateurs ralentis qui est basé à Dallas, où il y a l'IBC, c'est l'International Broadcast Company, qui gère justement et contrôle toutes les images qui sortent de toutes les caméras de chaque stade durant cette Coupe du Monde.
1: Et vous pouvez retrouver le portrait d'Anthony Ludwig sur notre site topmusique.fr.
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0: La météo pour ce mercredi, toujours beau et très chaud sur Strasbourg avec 36 degrés attendus cet après-midi. Le pic de la canicule est attendu pour vendredi et samedi avec une température qui pourrait dépasser les 40 degrés. Il va falloir attendre au moins jusqu'à lundi pour commencer à voir les températures passer en dessous des 30 degrés.
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0: Il est un peu plus de midi et vous voulez que je vous dise, c'est bientôt l'apéro avec les bretzels Bully, les bretzels qui font craquer l'Alsace. Et sur Top Musique dans le 10-14, Michael Jackson, encore Shakira maintenant avec Burna Boy, voici Die Die.

Garex de Haguenau ou encore à l'UGC Ciné-Cité à Strasbourg. Et alors, la semaine dernière, dans le Haut-Rhin, le cinéma Palace Lumière à Altkirch avait organisé une soirée spéciale avant travaux. Les spectateurs de la séance pouvaient démonter leur fauteuil de cinéma et repartir directement avec. C'est génial, ça. À propos de ciné, puisque c'est mercredi, tout à l'heure, à 12h30, évidemment, on retrouvera Olivia avec la Minute Ciné pour voir un petit peu les films à l'affiche en ce mercredi 24 juin. C'est dans 20 minutes. La suite sur Top Music avant la sélection, la suite du 10-14 avec Tame Impala et Jenny, c'est Dracula dans votre playlist Alsace. Bonne journée, c'est Manu.

0: Midi écart à suivre sur Top Music, Eugène et Solto. Jamaican qui arrive dans votre playlist Alsace.
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0: L'île aux enfants est de retour dimanche dans le parc de la piscine Sirenia à Folgelgrün. De nombreuses animations gratuites vous seront proposées. Parcours pieds nus, bricolage, balade à poney, jeux d'adresse, baptême de plongée, démonstration sportive. Plus de 30 associations bénévoles franco-allemandes s'associent afin de permettre aux enfants et aux familles de passer une magnifique journée.

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0: 8h30, c'est Top Music. On va démarrer 40 minutes de tube à la suite avec Lewis Capaldi, juste après les infos. Et les infos, c'est dans 30 secondes.
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0: C'est mercredi, la minute ciné avec Olivia arrive juste après l'actu en Alsace en moins d'une minute avec Céline.
5: De nombreuses annulations d'événements pour ce week-end en raison de la chaleur. En revanche, le festival Summer Dreams est bien confirmé à Fürdenheim. Ouverture des portes ce vendredi à 19h. Début des soldes d'été, c'est jusqu'au 21 juillet inclus. L'an dernier, seuls 41% des Français avaient profité de ces soldes d'été. Liber investit 100 millions d'euros en Alsace pour une nouvelle usine. La première pierre a été posée hier à Napsheim. L'usine Liber sera opérationnelle début 2028. Si vous voulez avoir des infos précises et en direct de votre train fluo, la SNCF vient de créer une chaîne WhatsApp dédiée pour la ligne Strasbourg-Mulhouse-Bâle et c'est accessible directement sur WhatsApp. C'est ce 24 juin l'Alsace Fan Day partout dans le monde pour les amoureux de l'Alsace et à Colmar, Robin Leon donnera un concert gratuit. Ce soir, place rap, début des festivités à 18h30.
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0: La météo pour ce mercredi, toujours beau et très chaud sur Strasbourg avec 36 degrés attendus cet après-midi. Le pic de la canicule est attendu pour vendredi et samedi avec des températures qui pourraient dépasser les 40 degrés. Il va falloir attendre au moins jusqu'à lundi pour commencer à voir les températures passer en dessous des 30 degrés. Allez, c'est parti pour 40 minutes de tube à la suite. Lewis Capaldi arrive dans un instant avec Almost dans votre playlist Alsace. 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

0: Georges Ezra sur Top Music avec Shotgun. Et Stéphanie est avec nous de Bischofsheim. Bonjour Stéphanie.
1: Bonjour.
0: Stéphanie, qu'on va envoyer dans les Vosges du Nord, hein, à Jägertal très exactement, pour le festival La Voix des Forges. Bravo Stéphanie, deux places pour toi.
1: Merci beaucoup, c'est très gentil.
0: Je t'en prie. Alors, il faut savoir que La Voix des Forges, ça démarre le vendredi 3 juillet. Il y a différentes dates, hein, bien sûr. Le 3, le 5, le 9, le 11 et le 12 juillet. Tu vas même pouvoir choisir quelle soirée te plaît le plus, Stéphanie.
1: C'est super, merci beaucoup. Je vais y aller avec ma grande fille.
0: Très bien. Donc, je te conseille d'aller faire un tour sur lavoixdesforges.com pour voir leur programme. La Voix des Forges, festival qui mélange airs d'opéra, standards de jeu, chansons françaises et extraits de comédie musicale. Amuse-toi bien, Stéphanie.
1: Merci beaucoup et belle journée à vous.
0: À toi aussi, ça va avec la chaleur ?
1: Oui, ça va, ça va. On a une petite piscine, donc comme on peut.
0: Eh bien, profites-en Stéphanie, à bientôt. Salut.
1: Merci beaucoup, bonne journée, au revoir.
0: D'autres billets pour La Voix des Forges sont à gagner sur Top Music demain encore et vendredi, bien sûr, dans le 10-14. Who will you follow ? Voici le dernier Evanescence sur Top Music.

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3: En ce moment, 40 minutes de tube à la suite sur Top Music et à 13h, je vous joue Shania Twain avant la sélection Top Music et puis Zayn également. Voici Die For Me dans votre playlist Alsace.

Shania Twain sur Top Music dans ce 10-14. 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Et pendant que vous appelez le standard, voici Sound of Legend.

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1: Tout au long de l'été, le château du Lichtenberg propose une programmation riche en animations pour petits et grands. Parmi les nouveautés de la saison 2026, davantage de visites guidées sont proposées en juin, juillet et août pour vous permettre de découvrir autrement les 800 ans d'histoire du château. L'un des temps forts de l'été, ce sera le retour des médiévales du 3 au 12 juillet, entièrement repensé. Cet événement emblématique proposera pour la première fois 10 jours d'animation immersive autour du Moyen-Âge. Autre nouveauté aussi, les soirées inédites proposées du 26 juin au 4 septembre. 7 rendez-vous exceptionnels qui vous permettront de découvrir le château dans une atmosphère unique au coucher du soleil. C'est donc au château du Lichtenberg tout cet été.
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0: Naika sur Top Music One Track Mind. On va démarrer 40 minutes de tube à la suite avec le nouveau Lewis Capaldi. Mais d'abord à 13h30, c'est l'actu en Alsace en moins d'une minute.
1: En raison de la chaleur, les préfets demandent d'abaisser votre vitesse sur la route. Des contrôles anti-pollution vont aussi être réalisés. Préférez sinon les transports en commun, gratuits encore ce mercredi à la CTS à Strasbourg et chez Solea à Mulhouse. En foot, le sélectionneur Didier Deschamps ne sera pas présent vendredi pour le prochain match de l'équipe de France dans le Mondial. Il est rentré en France à la suite du décès de sa mère. La saison des fraises est bien terminée en Alsace et certains agriculteurs peaufinent maintenant leur labyrinthe de maïs. C'est le cas de la ferme Kessler à Soultz dans le Haut-Rhin qui vous accueillera dans Labyrinthis dès le 6 juillet. Si vous êtes collectionneur de vignettes Panini et en particulier de l'album spécial Coupe du Monde de foot, sachez que cet après-midi, une bourse d'échange de vignettes est organisée au Carrefour Mundolsheim et ça sera aussi le cas samedi toute la journée.
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0: L'École supérieure de la banque, organisme de référence dans la formation au métier de la banque et de l'assurance, propose plus de 300 postes à pourvoir en Grand Est pour la rentrée de septembre. L'École supérieure de la banque propose un large éventail de cursus en alternance, BTS, certification Bac plus 3, Master et certification Bac plus 5. Toutes les précisions sont sur esbanque.fr. Et demain, jeudi, ce sera une journée spéciale tracker d'emploi sur Top Music avec des offres d'emploi toute la journée sur Top Music et topmusic.fr. C'est demain sur Top Music.
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0: La météo pour ce mercredi, toujours beau et très chaud sur Strasbourg avec 36 degrés attendus cet après-midi. Le pic de la canicule est attendu pour vendredi et samedi avec température qui pourrait dépasser les 40 degrés. Il va falloir attendre au moins jusqu'à lundi pour commencer à voir les températures passer en dessous des 30 degrés. À suivre sur Top Music, Lewis Capaldi. On va démarrer 40 minutes de tube à la suite avec Stay Love et écoutez ce qui vous attend le 4 juillet.
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Bon après-midi avec Top Music. N'oubliez pas de vous hydrater. Hein. Bon courage avec la chaleur. On se retrouve demain pour le 10-14. La suite avec Andrea Bocelli et David Guetta maintenant dans votre playlist Alsace. À demain.

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2: 14h, bienvenue en ce mercredi après-midi sur Top Music, c'est Charlie, votre playlist Alsace. Eh ben, elle continue 40 minutes à la suite avec Derasmus à suivre. Juste après l'hymne du mondial, Shakira et Burna Boy. Voici Die Die sur Top Music.
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Mercredi avec Top Music, on a encore beaucoup trop chaud en Alsace. Bon courage à celles et ceux là qui subissent la chaleur, notamment au boulot. Avec Léonie à suivre, juste après The Second Voice sur Top Music.

0: C'est Charlie sur Top Music. On est mercredi, on parle ciné.
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0: Avec deux sorties avec des films à voir en famille, notamment Les Caprices de l'Enfant Roi avec Artus et Franck Dubosc. Et puis aussi Des Mignons et des Monstres, le retour des Mignons au cinéma. J'espère que ça va être cool parce que franchement, je suis allé voir Toy Story 5. Eh ben, j'ai pas été ultra convaincu. Donc j'en attends un petit peu plus Des Mignons et des Monstres. C'est dispo dans les ciné alsaciens à partir d'aujourd'hui. En plus, évidemment, pour se rafraîchir, je pense qu'il n'y a pas de mieux que les cinémas du côté de l'UGSA à Strasbourg ou encore du Kinépolis de Mulhouse. Martin Garrix avec Ed Sheeran, c'est ce qu'on écoute très vite aux côtés de Bruno Mars dans votre playlist Alsace sur Top Music.
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2: Envol Garden Party au château du Spessburg, ce sera ce samedi soir. Une parenthèse hors du temps au pied du magnifique château du Spessburg pour se lancer dans l'été. Un après-midi placé sous le signe de la bonne humeur et du partage. Envol mêle musique et légende du patrimoine alsacien dans une ambiance déconnectée, légère et propice à la fête. Des DJ sets de qualité en plein air, un moment de détente, des jeux, des surprises. C'est donc Envol au château de Spessburg ce samedi.
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0: sur Top Music pour démarrer 40 minutes avec votre playlist Alsace. Il y a Lewis Capaldi qui arrive. La météo également, évidemment chaude, ce sera juste après l'info de la région en moins d'une minute.
1: De nombreuses annulations d'événements pour ce week-end en raison de la chaleur. En revanche, le festival Summer Dreams est bien confirmé à Fürdenheim. Ouverture des portes ce vendredi à 19h. Début des soldes d'été, c'est jusqu'au 21 juillet inclus. L'an dernier, seuls 41% des Français avaient profité de ces soldes d'été. Liber investit 100 millions d'euros en Alsace pour une nouvelle usine. La première pierre a été posée hier à Napsheim. L'usine Liber sera opérationnelle début 2028. Si vous voulez avoir des infos précises et en direct de votre train fluo, la SNCF vient de créer une chaîne WhatsApp dédiée pour la ligne Strasbourg-Mulhouse-Bâle et c'est accessible directement sur WhatsApp. C'est ce 24 juin l'Alsace Fan Day partout dans le monde pour les amoureux de l'Alsace et à Colmar, Robin Leon donnera un concert gratuit. Ce soir, place rap, début des festivités à 18h30.
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1: La maison alsacienne de biscuiterie fête ses 30 ans. L'entreprise compte 14 boutiques en Alsace et son atelier de fabrication est à Colmar. Au total, 340 tonnes de biscuits sont fabriquées par an. Écoutez Raphaël Kisley, gérant de la maison alsacienne de biscuiterie.
3: On produit ce qu'on appelle les produits fours, c'est-à-dire les produits qui sont cuits dans nos boutiques, par exemple le Kuglopf, mais on produit également l'ensemble des biscuits qu'on appelle donc brédélés, qui soient donc à base d'amandes comme des moelleux par exemple, mais également à base de beurre essentiellement et de sucre, et ce qu'on appelle des biscuits sablés. Et aussi tous les produits typiquement alsaciens, que ce soit les tartelines comme les Stollen si vous les connaissez, ou d'autres Beraveka.
1: Pour découvrir les ateliers de fabrication de la maison alsacienne de biscuiterie, on vous a mis une vidéo sur nos réseaux sociaux.
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0: La canicule est toujours présente en Alsace avec demain encore des températures beaucoup trop élevées dans le Bas-Rhin et le Haut-Rhin. Un grand soleil hein, évidemment avec tout ça entre 22 et 30 degrés déjà dans la matinée. L'après-midi ça va grimper jusqu'à 36 à Saverne et Colmar, 37 même attendu à Mulhouse et Strasbourg.
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0: Lewis Capaldi démarre une nouvelle session de 40 minutes avec votre playlist Alsace. Il y aura également Louisa avec Bleu Soleil sur Top Music, touche à rien.
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sur Top Music avant 15h, Coldplay, mais aussi Lady Gaga dans votre playlist Alsace, 40 minutes à la suite, avec également un de mes coups de cœur du moment, un artiste italien, Samurai J,

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2: Il est 15h, bon après-midi, on profite ensemble de votre playlist Alsace, 40 minutes à la suite. C'est Charlie et j'ai pour vous Marina Kaye, ce sera juste après Offenbach avec Star Sailor. Nouvelle version de Forte de Flore et c'est maintenant...

Sur Top Music pour Manon qui nous écoute au boulot à Ribeauvillé, il y a Sum 41 qui arrive, un de leurs plus gros tubes. Ce sera juste après Sound of Legend. On écoute San Francisco dans votre playlist Alsace 40 minutes.

0: Presque. Bon, dites-nous d'ailleurs ce que vous en pensez, vous, sur les réseaux de Top Music, Insta, Facebook, si vous trouvez ça cool, ou alors non, si là c'est bon, c'est un peu too much quoi. On est d'accord. Dans un instant, c'est Gillo avec David Guetta dans votre playlist Alsace. On vient également avec Linkin Park sur Top Music.
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2: Tout au long de l'été, le château du Lichtenberg propose une programmation riche en animations pour petits et grands. Parmi les nouveautés de la saison 2026, davantage de visites guidées sont proposées en juin, juillet et août pour vous permettre de découvrir autrement les 800 ans d'histoire du château. L'un des temps forts de l'été, ce sera le retour des médiévales du 3 au 12 juillet, entièrement repensé. Cet événement emblématique proposera pour la première fois 10 jours d'animation immersive autour du Moyen-Âge. Autre nouveauté aussi, les soirées inédites proposées du 26 juin au 4 septembre. 7 rendez-vous exceptionnels qui vous permettront de découvrir le château dans une atmosphère unique au coucher du soleil. C'est donc au château du Lichtenberg tout cet été.
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0: sur Top Music. On va écouter Ugel dans un instant. Et on va encore avoir chaud. On en parle dans la météo après l'info Alsace en moins d'une minute avec la rédac.
1: En raison de la chaleur, les préfets demandent d'abaisser votre vitesse sur la route. Des contrôles anti-pollution vont aussi être réalisés. Préférez sinon les transports en commun gratuits encore ce mercredi à la CTS à Strasbourg et chez Solea à Mulhouse. En foot, le sélectionneur Didier Deschamps ne sera pas présent vendredi pour le prochain match de l'équipe de France dans le Mondial. Il est rentré en France à la suite du décès de sa mère. La saison des fraises est bien terminée en Alsace et certains agriculteurs peaufinent maintenant leur labyrinthe de maïs. C'est le cas de la ferme Kessler à Soultz dans le Haut-Rhin qui vous accueillera dans Labyrinthis dès le 6 juillet. Si vous êtes collectionneur de vignettes Panini et en particulier de l'album spécial Coupe du Monde de foot, sachez que cet après-midi, une bourse d'échange de vignettes est organisée au Carrefour Mundolsheim et ça sera aussi le cas samedi toute la journée.
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1: La maison alsacienne de biscuiterie fête ses 30 ans. L'entreprise compte 14 boutiques en Alsace et son atelier de fabrication est à Colmar. Au total, 340 tonnes de biscuits sont fabriquées par an. Écoutez Raphaël Kisley, gérant de la maison alsacienne de biscuiterie.
3: On produit ce qu'on appelle les produits fours, c'est-à-dire les produits qui sont cuits dans nos boutiques, par exemple le Kuglopf. Mais on produit également l'ensemble des biscuits qu'on appelle donc brédélés, qui soient donc à base d'amandes comme des moelleux par exemple, mais également à base de beurre essentiellement et de sucre, et ce qu'on appelle des biscuits sablés. Et aussi tous les produits typiquement alsaciens, que ce soit les tartelines, comme les Stollen si vous les connaissez, ou d'autres Beraveka.
1: Pour découvrir les ateliers de fabrication de la maison alsacienne de biscuiterie, on vous a mis une vidéo sur nos réseaux sociaux.
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0: La canicule est toujours présente en Alsace avec demain encore des températures beaucoup trop élevées dans le Bas-Rhin et le Haut-Rhin. Un grand soleil hein, évidemment avec tout ça entre 22 et 30 degrés déjà dans la matinée. L'après-midi ça va grimper jusqu'à 36 à Saverne et Colmar, 37 même attendu à Mulhouse et Strasbourg.
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0: Bon après-midi avec Ugel et Solto sur Top Music dans votre playlist Alsace. Il y aura également Alex Oren dans un instant. On revient très vite.
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0: sur Top Music. C'est Erwan qui arrive à partir de 16h dans le studio climatisé de la radio où on va pas se mentir, on se sent bien. Ce sera juste après Maneskin, DJ Antoine et voici Julien Lib et Ota dans votre playlist Alsace sur Top Music.
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0: Il est bientôt 16h, bienvenue tout le monde sur Top Musique, l'info Alsace de ce 24 juin, c'est avec Martin.
1: Nouvelle journée de canicule en France avec 58 départements en alerte rouge aujourd'hui, un phénomène auquel les Européens vont devoir s'habituer, encore le président du groupement d'experts sur le climat. L'Europe va vivre avec des épisodes de chaleur extrême beaucoup plus réguliers, prévient ce spécialiste. Une enquête est ouverte après la mort d'un piéton ce matin sur la M222 à Ilkirch. Cet homme d'une cinquantaine d'années marchait sur la voie rapide avant d'être percuté mortellement par une voiture. L'automobiliste a pris la fuite. Un fémur a été découvert par un promeneur sur un chemin forestier à Metzeral lundi dernier. Une enquête est ouverte pour faire la lumière sur cette découverte. Cet os humain pourrait être celui d'un soldat tué au cours de la Seconde Guerre mondiale. En football, troisième journée de la phase de groupe à la Coupe du Monde avec plusieurs matchs à suivre, notamment à 21h, Bosnie-Qatar et le Canada opposé à la Suisse.
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0: Bonjour tout le monde, bienvenue et bon après-midi sur Top Musique. Estelle est en vacances, c'est Erwan qui la remplace. Salut Martin.
1: Hello Erwan.
0: On commence votre playlist Alsace ensemble avec l'hymne du mondial, comme dirait Charlie, l'hymne de la Coupe du Monde. Shakira et Burna Boy, Die Die sur Top Musique.

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1: Bon après-midi sur Top Music. 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Le temps d'écouter la suite de votre playlist Alsace avec Chapelle Roanne, Chapelle Rhône, peu importe comment on le dit, et Jérémy Frérot. 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

0: Bon après-midi sur Top Music. Mal Smith et Nia Loran arrivent pour la suite de votre playlist Alsace. Et cet après-midi, on a la chance, car c'est une chance, d'être avec Oriane de Molsheim. Bonjour Oriane.
1: Bonjour.
0: Bienvenue sur Top Music. C'est pas les vacances encore pour toi, Oriane?
1: Ah non, pas encore.
0: Ah ouais,
1: mais pas encore.
0: Alors qu'Estelle est déjà en vacances, elle. Alors, même quand t'es pas en vacances, est-ce que tu prends un petit apéro des fois pour te faire plaisir?
1: Alors, clairement, oui.
0: 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Alors, il y a dans ce kit apéro les bretzels, mexicaines, italiennes, aioli. Moi, j'adore. Des fois, j'en pique à la radio. Personne ne sait. Je l'avoue aujourd'hui. 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T'auras tout ce qu'il faudra pour l'apéro. Voilà pour toi.
1: Mais c'est génial. Merci beaucoup.
0: Je te souhaite de passer une belle fin d'après-midi ensoleillée et un petit apéro avec modération, bien sûr, ce soir. À bientôt, Oriane.
1: Tout à fait. À bientôt.
0: D'autres cadeaux cet après-midi à remporter sur Top Music. L'infotrafic arrive.
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10: Il n'y a absolument aucun événement à signaler sur les routes en Alsace. Ça se passe très bien, Erwan, cet après-midi.
7: Merci, Martin. Par contre, il y a un événement à vous signaler. C'est tout récent, ça vient de tomber. On vous dit tout dans moins de 5 minutes sur votre Top Music, juste après Miles Smith.

Il est 16h28 sur Top Music et Météo France vient de placer l'Alsace en vigilance rouge canicule, Haut-Rhin, Bas-Rhin. Qu'est-ce que ça implique? Qu'est-ce que ça signifie? Martin vous dit tout dans l'info dans moins de 2 minutes sur Top Music après ce classique d'Edwin Collins, Girl Like You.

0: Bon après-midi sur Top Music. Et alors, on n'est pas en avance du tout. 16h31, bienvenue tout le monde. La météo après l'info Alsace-Martin.
1: Alerte rouge canicule demain dans le Haut-Rhin et le Bas-Rhin. Épisode extrême selon Météo France. Au total, 72 départements seront en vigilance rouge en France, tout simplement du jamais vu. En conséquence, les transports en commun seront à nouveau gratuits dans les villes alsaciennes, tout comme la vitesse a baissé à 20 km/h sur les autoroutes de la région. Un vaste coup de filet a eu lieu dans un réseau pédocriminel en début de semaine. Plusieurs individus ont été arrêtés dans le Haut-Rhin, mais aussi dans la Drôme et le Nord. Ils sont accusés d'avoir téléchargé une vidéo atroce d'un viol sur bébé de 18 mois commis aux Philippines en 2012. Les suspects interpellés en cours 5 ans de prison. Un automobiliste activement recherché après la mort d'un piéton sur la voie rapide à Elkirch ce matin. Cet individu d'une cinquantaine d'années marchait sur cet axe quand il a été percuté mortellement. Le conducteur a pris la fuite. Une enquête est ouverte.
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0: Martin vous l'a dit, on est en vigilance extrême canicule. Ça veut dire qu'il fait chaud. Très chaud même. Cette nuit sera suffocante et demain les températures vont encore grimper avec 37 degrés à l'ombre annoncé à Strasbourg et 38 à Mulhouse.
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0: Lewis Capaldi arrive dans votre playlist Alsace. Mais aussi Shakira sur Top Music.
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4: Alors, l'avantage pendant une canicule, c'est qu'il y a beaucoup de télétravail, donc il n'y a pas grand monde sur la route et qu'il n'y a pas 5h moins 20 d'embouteillage à vous signaler de plus de 5 minutes sur les routes d'Alsace. Votre playlist Alsace continue avec Shakira et Lewis Capaldi sur Top Music.

0: Le grand retour d'Evanescence arrive.
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2: Erwan, tu es comme moi, tu es un amateur de football, donc oui. Tu regardes la Coupe du Monde.
3: Oui, toutes les nuits.
2: Ah, trop bien, moi aussi. La Coupe du Monde, déjà marquée par un homme, évidemment.
3: Lionel Messi.
2: Lionel Messi. Alors, tu sais que Lionel Messi, aujourd'hui, c'est son anniversaire.
3: Et il a 39 ans.
2: Il fête ses 39 ans, exactement. L'Argentin qui livre des prestations, il faut le dire, hallucinantes depuis le début du tournoi pour ses 39 ans. Ouais. Une légende du football et évidemment une légende dans son pays, l'Argentine. À tel point, Erwan, que lundi, une statue à son effigie a été inaugurée dans la ville de Sutralco. Je ne sais pas si on prononce.
3: En Argentine.
2: Bien. En Argentine. Ouvrage de 26 mètres de haut et de 70 tonnes à la gloire de l'octuple ballon d'or. Mm-hmm. Une statue qui représente Lionel Messi avec la Coupe du Monde gagnée en 2022 dans les mains.
3: J'ai comme l'impression qu'il va y avoir un problème avec cette statue.
2: Tu crois pas si bien dire, puisque la statue de Lionel Messi fait beaucoup, beaucoup parler sur les réseaux sociaux depuis lundi. En fait, Erwan, les internautes ont retrouvé que la tête qui avait été faite à Lionel Messi ressemblait en fait à un personnage de fiction. En fait, c'est assez fou quand tu vas la voir. Elle ressemble trait pour trait à Tintin. Rien à voir avec Lionel Messi. Il a la tête de Tintin sur la statue, c'est hallucinant.
3: Dans le même temps, avec sa petite toupette qu'il a parfois,
2: ça aurait pu.
3: Son petit air malicieux, tu sais.
2: Ça aurait pu. Alors, ce qui est très drôle, c'est qu'évidemment, depuis lundi, l'image et les photos de la statue ont été très largement détournées. Alors, tu vois Lionel Messi en train de promener Milou, par exemple, sur les réseaux sociaux.
3: Ou avec le capitaine Haddock.
2: Avec le capitaine Haddock, exactement. Donc, c'est extrêmement drôle. En tout cas, Lionel Messi, il va marquer la Coupe du Monde d'ici la fin de l'événement. Est-ce que toi, tu penses que l'Argentine peut faire le doublé de la Coupe du Monde ?
3: Mais moi, je suis un grand supporter de la France, donc non, je pense pas.
2: Bon, espérons. Mais espérons que tu as raison.
3: Je vais aller voir maintenant, là, je tape...
2: Tu iras voir la statue ?
3: Messi, Tintin, ouais. Google...
2: Je pense qu'il faut arrêter de faire des statues à l'effigie des footballeurs. Il y avait déjà eu celle de Cristiano Ronaldo il y a 3 ans à Madère, c'était une catastrophe. Donc arrêtez de faire ça.
3: Faites des statues de Martin.
2: Voilà, exactement. Et bon anniversaire Lionel.
3: Et bon anniversaire à toutes celles et ceux qui sont nés un 24 juin. Merci Martin, voici Evanescence sur Top Music.

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1: Il est bientôt 17h sur Top Music, 16h59. Voici l'info Alsace de ce mercredi 24 juin avec Martin. On y va.
2: Avec la principale information de cet après-midi, c'est la canicule rouge pour le Haut-Rhin et le Bas-Rhin demain. Météo France qui dégaine cette alerte pour cet épisode extrême de chaleur. Au total, 72 départements seront en vigilance rouge demain, tout simplement du jamais vu. Un premier cas d'Ebola identifié en France ce matin. Pour la première fois, un cas a été identifié sur un médecin de retour de la République démocratique du Congo. La charge virale du patient est très faible, précise le ministère de la Santé. La maison alsacienne de biscuiterie fête ses 30 ans. L'entreprise qui compte 14 boutiques en Alsace et son atelier de fabrication à Colmar. Au total, 340 tonnes de biscuits sont fabriquées par an. Raphaël Kizélé, le gérant de la maison alsacienne de biscuiterie, nous en dit plus.
3: On produit ce qu'on appelle les produits fours, c'est-à-dire les produits qui sont cuits dans nos boutiques, par exemple le Kuglopf. Mais on produit également l'ensemble des biscuits qu'on appelle donc bredelés, qui soient donc à base d'amandes, comme des moelleux par exemple, mais également à base de beurre essentiellement et de sucre, et ce qu'on appelle des biscuits sablés. Et aussi tous les produits typiquement alsaciens, que ce soit les tartelines, comme les Stollen, si vous les connaissez, ou d'autres Beraveka.
2: Une vidéo sur la maison alsacienne de biscuiterie est à retrouver sur les réseaux sociaux de Top Music. En football, place à la troisième journée de la phase de groupe de la Coupe du Monde à partir d'aujourd'hui, avec plusieurs rencontres au programme, notamment à 21h, Bosnie-Qatar et Canada-Suisse. Un peu plus tard à minuit, le Brésil affrontera l'Écosse et Haïti sera opposé au Maroc.
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1: Attention, formule ringarde, Erwan et Martin pour vous accompagner, pour vous rafraîchir avec une vague de tubes cet après-midi. On disait ça dans les années 80, tu te rappelles ?
2: C'est vrai.
1: Dans l'immédiat, c'est Martin Garrix et Ed Sheeran avec Belic, les rois de l'apéro.

Les amis, alerte rouge. Non pas canicule. Alerte rouge, Céline Dion. Une soirée spéciale, Céline Dion, bientôt à Strasbourg. Ça sera quoi? Ça sera quand? Ça sera où? Martin vous dit tout après Tame Impala sur Top Music avec Jenny. Voici Dracula tout de suite.

0: Le DJ masqué pour la suite de votre playlist Alsace. Sound of Legend qui vous prépare une très très grosse soirée. Ce sera à la fin du mois d'août au Rhenus de Strasbourg dans le cadre du tournoi européen de handball, l'Europa Cup. Sound of Legend à Strasbourg et sur Top Music.
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2: Eh ben dis donc, tu me fais une belle passe décisive puisqu'on va parler d'une soirée à Strasbourg aussi fin août. Alors c'est pas la même date, rassurez-vous.
0: Ouais.
2: Et ça s'adresse à tous les fans d'une énorme star internationale. Avis aux fans de Céline Dion, cher Erwan, puisque la Grenz, c'est un lieu bien connu à Strasbourg, organise une soirée spéciale Céline Dion le 28 août à Strasbourg. Soirée dédiée, c'est l'intitulé de la soirée, à tous ceux qui n'ont pas eu la chance d'avoir des places pour les concerts de la star à Paris cet automne. On sait que ça a été la guerre, beaucoup sont déçus. Eh bien rassurez-vous, on vous propose une soirée Céline Dion à Strasbourg, une soirée pour toutes les Célines. Pourquoi ? Tout d'abord parce qu'un karaoké géant avec tous les plus grands hits de Céline Dion, comme ceci, Erwan.
0: Ok, j'arrive.
2: Balance le son. Le classique, All By Myself.
0: On va chanter ça.
2: Ou celui-ci.
0: S'il suffisait.
2: Ne me regarde pas comme ça. Un petit dernier.
3: Pour la route.
0: Ah ouais.
2: Le classique.
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2: Méo de Titanic.
0: Donc on va chanter, ce sera karaoké.
2: Il y aura karaoké, mais aussi
0: on va faire des bisous au Céline.
2: Oui, mais alors tu crois pas si bien d'ailleurs, parce que vous êtes invité à venir déguiser en Céline Dion, puisque à côté du karaoké, il y aura un concours de sosie.
0: Ah, oh, génial.
2: Un concours de sosie de Céline Dion.
0: Vas-y, viens, on le fait.
2: Franchement, allez, on va se présenter. En tout cas, si ça vous chauffe, rendez-vous à la Grenz à Strasbourg. C'est le 28 août prochain.
0: Merci Martin.
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4: À Dorlisheim, Colette et André qui ont célébré leurs 50 ans de mariage.
5: Vous allez me dire, 50 ans de mariage, c'est du déjà vu.
4: Ce qui est fou, c'est que

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10: Prudence, puisqu'il y a eu un accident à Ilkirch au croisement de la route du Fort et de la rue Denis Papin. Soyez vigilants sur place. Et puis, autre accident sur la M351 vers l'échangeur de la M35 direction Strasbourg. Là aussi, il y a des bouchons en venant de Wolfisheim.
11: Merci Martin, on te retrouve dans moins de 5 minutes pour l'info. On vous rappelle l'info du jour, hein. Vigilance rouge, canicule pour l'Alsace. Voici Sound of Legend, San Francisco sur Top Music.

Ça lui a fait mal ce matin à Emma de Steinbourg qui n'a pas remporté le Top Cash. Pourtant, on l'a appelé Top Cash record. 5500 euros à remporter ce jeudi. Imaginez un petit peu, 5500 euros en envoyant cash par SMS au 71717. C'est le Top Cash, vous connaissez. Cash au 71717 et 5500 euros à gagner demain dans On est tous debout. Voici The Fame sur Top Music.

0: Le Haut-Rhin et le Bas-Rhin sont en canicule rouge maintenant. Alerte canicule rouge, on en parle dans moins de 30 secondes dans l'info avec Martin.
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0: Bon après-midi sur Top Music, il est 17h30. Bon retour à la maison, l'info Alsace avec Martin.
5: Alerte rouge canicule déclenchée dans le Haut-Rhin et le Bas-Rhin. Demain, un épisode extrême. 72 départements seront en vigilance rouge en France. C'est tout simplement du jamais vu. En conséquence, la CTS va modifier son offre de transport à Strasbourg vendredi et samedi où il pourrait faire près de 40 degrés à Strasbourg. Il n'y a pas eu de dysfonctionnement de la part de l'éducation nationale. Ce sont les conclusions rendues par le ministère de l'Enseignement après la découverte d'un enfant de 9 ans séquestré pendant un an et demi par son père dans une camionnette à Hagenbach en avril dernier. Le père du garçon aurait brouillé les pistes pour déscolariser son enfant. La Ligue de protection des oiseaux lance un appel aux dons pour venir en aide à la faune sauvage alsacienne qui souffre en ces périodes de fortes températures. Une cagnotte est disponible sur le site de la LPO 67.
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0: Martin vous l'a dit, on est en vigilance extrême. Canicule, ça veut dire qu'il fait chaud, tout simplement, et même très chaud. Cette nuit sera suffocante carrément. Et demain, les températures vont encore grimper, avec 37 degrés à l'ombre annoncé à Strasbourg et jusqu'à 38 par endroit à Mulhouse.
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0: Lewis Capaldi arrive pour vous accompagner à la maison sur Top Music.
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37: Sur la 36 dans le Haut-Rhin, ça roule très mal en ce moment entre Haute-Marsheim et Sausheim en venant de Mulhouse. Évitez le secteur.
38: Merci Martin. Si vous voyez d'autres ralentissements sur les routes d'Alsace, vous nous appelez au 03 8x8. L'info trafic Top Music et le duel des champions, c'est juste après Lewis Capaldi.

0: Le duo Angèle et Justice arrive pour la suite.
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0: Il y a Jérémy de Calptelouse qui va jouer pour 300 euros. Il va être opposé à Solange d'Aubernay et ils sont tous les deux avec nous au téléphone. Bonjour Jérémy, bonjour Solange.
2: Bonjour,
3: bonjour Jérémy, bonjour l'équipe.
0: Bienvenue sur Top Musique. Vous avez chaud, vous allez avoir encore plus chaud avec les questions de Martin. Vous connaissez le principe, 20 secondes, un maximum de bonnes réponses à des questions de culture générale. Jérémy, c'est le champion en titre, donc c'est la challengeuse qui commence. C'est Solange. Solange, Martin, on y va.
4: Quel est le nom de la coopérative laitière alsacienne ?
3: La COP.
4: Quel acteur était le héros du film Titanic ?
3: Leonardo DiCaprio.
4: Dans quel jeu de société peut-on acheter des gares et des rues ?
3: Le Monopoly.
4: Qui chante Je t'aimais, je t'aime et je t'aimerai ?
3: Francis Cabrel.
4: De quel personnage de fiction plutôt est-il le chien ?
3: Mickey.
4: Oui, ça fait 4 points. C'est pas mal, 4 points. Hein. La coopérative, c'était Alsace-Lay.
3: Ah oui, pardon.
4: Mais ça fait 4 points, franchement c'est un beau score.
0: Jérémy, il faut faire mieux, tu connais le principe puisque tu es le champion en titre. C'est parti, toi aussi, 20 secondes.
4: Comment s'appelait cette série d'agents enquêtant sur des phénomènes paranormaux ?
2: X-Files.
4: Dans quel club de football alsacien joue Diego Moreira ?
2: Strasbourg.
4: Sur quelle chaîne Claire Chazal présentait-elle le journal de 20h ?
2: TF1.
4: Quelle marque produit les gâteaux ou les petits beurres ?
2: Lui.
4: Quel chef cuisinier présente l'émission Cauchemar en cuisine ?
2: Et
4: oh, sur le fil, il a gagné 5 points. Bravo, bravo, bravo.
0: Tu restes champion, Jérémy. Alors, je crois qu'il remporte le palier, là, c'est
4: exactement,
0: ça.
4: Exactement, il a sécurisé 300 euros.
0: Oui, il est bien.
4: Reste à savoir si, demain, tu veux revenir pour passer au-dessus et tenter les 400 euros.
2: Oui, je serai là.
4: Eh bien oui, t'as rien à perdre, t'as bien raison.
0: Ah oui, d'où le principe du palier. Okay. Ok, on te retrouve demain, Jérémy, pour 400 euros. Okay, Solange d'Aubernay, on te souhaite de passer une très bonne fin de journée.
3: Merci à vous aussi.
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1: Il est 17h58, pour être précis, l'info Alsace en 90 secondes de ce 24 juin. Avec toi, Martin.
2: Alerte rouge, canicule demain sur le Haut-Rhin et le Bas-Rhin. Un épisode d'une extrême chaleur. En total, 72 départements seront en vigilance rouge. En France, c'est tout simplement du jamais vu. Les transports en commun seront à nouveau gratuits dans les villes alsaciennes, tout comme la vitesse a baissé à 20 km/h sur les autoroutes de la région. Il s'appelle Anthony Ludwig. Il est alsacien. Il exerce un métier passionnant. Il est caméraman pour le football et le rugby. Originaire de Dürningen, le jeune homme de 35 ans est habitué aux grands rendez-vous sportifs comme la Ligue des Champions, la Ligue 1 ou encore le top 14, mais actuellement il a la chance de vivre la Coupe du Monde de football au Mexique, l'occasion pour lui d'être au contact des plus grandes stars du sport.
3: On a entre 30 et 35 kilos sur le dos. Il n'y a pas de secret, c'est de l'entraînement. C'est de l'entraînement, de l'entraînement. Et puis après, à force de travailler aussi, les muscles prennent les habitudes. Donc comme je bosse régulièrement tous les week-ends, que ça soit sur la Ligue 1, la Champions League ou le top 14, à force, c'est vrai que le dos se fait, les jambes pareil. Et du coup, c'est vraiment une question d'habitude. Mais effectivement, c'est mieux de continuer à faire du sport à côté pour garder la force.
2: Le portrait d'Anthony Ludwig à retrouver dans notre article sur topmusic.fr. Anthony Ludwig qui sera peut-être derrière la caméra d'ailleurs ce soir pour l'une des rencontres de la Coupe du Monde. Plusieurs équipes jouent leur qualification pour les 16e de finale avec Bosnie-Qatar à 21h, Canada-Suisse à la même heure. Et puis dans le groupe B, on suivra Haïti face au Maroc à minuit et à la même heure, le Brésil sera opposé à l'Écosse.
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1: J'aimais bien cette petite musique, je la trouvais funky, alors je l'ai laissée un petit
2: tu
1: peu.
2: Tu l'as laissée, ouais, t'as voilà. Bien fait.
1: Temper City pour la suite de votre playlist Alsace. 18h, n'oubliez pas, l'heure de l'apéro avec les bretzels Bully qui font craquer l'apéro.

0: Bon après-midi sur Top Music.
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0: Ou excellente fin de journée. En tout cas, tant que vous passez du bon temps, nous, on est heureux. On vous offre vos places pour la foire au vin de Colmar 2026 et pour la soirée rap de la foire au vin de Colmar. Il y aura que Black. J'ai bien dit que Black. Avant, je disais que Black. Martin, il m'a dit non, on n'est pas ça comme ça. Que Black. Et puis Niska. Niska, on connaît par contre. Pouloulou, vous nous appelez au 03 8x8 et vous gagnez vos places pour la soirée rap de la foire au vin 2026. Voici The Second Voice sur Top.

0: Les amis, c'est la Coupe du Monde. Et c'est une belle victoire pour notre amie Audrey qui vit à Waltenheim sur Zorne puisqu'elle vient de gagner ses places pour ses enfants pour qu'ils aillent voir Niska et Keblack à la Foire au Vin de Colmar. On vous offre vos places pour la Foire au Vin de Colmar tous les jours de cette semaine sur Top Music et Shakira arrive pour la suite.
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2: 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Il s'agit de la première édition de ce festival dédié à la musique. 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
2: Prudent sur la route du Rhin à Elkirch, à la sortie du rond-point en direction du campus, un deux roues est en panne. Et puis sur l'A35 dans le sens Colmar-Strasbourg avant l'échangeur d'Innenheim, un camion est là aussi en panne. Pensez à rouler avec sécurité dans ces secteurs.
3: Il y a du foot ce soir. Ouais, il y a du foot et c'est le début de la troisième journée de la phase de groupe. Il y aura des éliminés, il y aura de l'enjeu ce soir. Et il y aura Shakira dans le stade, à mon avis, elle y est de toujours. Shakira et Burna Boy sur Top Music. 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

0: Mais quel timing et quelle ponctualité, c'est dur de parler comme ça. Il est 18h30, bienvenue sur Top Musique, l'info Alsace Martin.
1: Le Bas-Rhin et le Haut-Rhin en vigilance rouge canicule. Demain, un épisode extrême de chaleur au programme avec 72 départements en vigilance rouge sur toute la France. Demain, du jamais vu. Les transports en commun seront à nouveau gratuits dans les villes alsaciennes. Un automobiliste activement recherché après la mort d'un piéton sur la voie rapide M222 à Elkirch ce matin. Cet individu d'une cinquantaine d'années marchait sur cet axe pour une raison inconnue quand il a été percuté mortellement par une voiture. Le conducteur a pris la fuite. On célèbre l'Alsace Fan Day ce mercredi 24 juin avec une grande fête qui a lieu à Colmar, en ce moment même, place rap. En football, un premier recrutement pour le Racing Club de Strasbourg. Diogo Souza a signé aujourd'hui un contrat de 5 ans avec le club alsacien pour 10 millions d'euros. Ce jeune homme de 20 ans qui est un international espoir portugais.
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0: Martin vous l'a dit, on est en vigilance extrême, canicule, ça veut dire qu'il fait chaud, tout simplement, très chaud même. Cette nuit sera suffocante et demain les températures vont encore grimper avec 37 degrés à l'ombre annoncée à Strasbourg et 38 à Mulhouse.
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0: L'original, c'était au début des années 2000 et en 2026, c'est remixé par Offenbach, Offenbach Starseller, Four to the Floor. Bon début de soirée sur Top Music, bon retour à la maison.
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1: Ça se passe bien sur les routes en Alsace en cette fin de journée. Il n'y a rien à signaler, Erwan.
0: Merci Martin. Alors j'ai une phrase à vous lire. J'ai des Nepo Base Bees, pas facile à dire, à la maison. Qui a dit cette phrase? Je ne comprends rien à cette phrase déjà, mais Martin va tout nous expliquer dans moins de 5 minutes. C'est un rendez-vous qu'il y a tous les jours avec Estelle et Martin. Le qui a dit quoi? Ce sera juste après la suite de votre playlist Alsace sur Top Music. Redbone pour un classique et Offenbach Star Seller tout de suite.

0: début de soirée sur Top Music, il est 7h moins le quart.
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2: Le qui a dit, alors habituellement c'est Estelle qui joue avec moi et vous qui nous écoutez. Erwan, ça va être ton tour ce soir. Okay. Je te dis une phrase, tu dois trouver qui l'a prononcée.
3: Ouais.
2: J'ai des Nepo Babies à la maison.
3: Bah déjà, je sais pas ce que c'est des Nepo Babies.
2: Alors, je vais expliquer tout ça, mais si je peux pas te l'expliquer avant, sinon tu vas trouver. Tu risques de trouver.
3: Ok.
2: Alors, c'est une star qui a prononcé, évidemment.
3: Ouais. Une star américaine ?
2: Non, c'est française.
3: Une star française ?
2: C'est une femme. C'est une femme.
3: Une femme qui a des enfants.
2: Qui a des enfants.
3: Ça en fait beaucoup.
2: Une chanteuse.
3: Une chanteuse qui a des enfants.
2: Alors, je vais te donner un indice. Tu l'as interviewé cette année.
3: Ah bah, c'est Vanessa Paradis, alors.
2: Réponse en musique. Bien joué. C'est Vanessa Paradis, exactement. Alors, pour expliquer, les Nepo Babies, c'est un terme pour désigner les enfants de stars. Ça vient du terme népotisme en anglais et enfant baby. En fait, ça veut dire enfant privilégié. Mais les enfants de stars sont-ils vraiment favorisés ? Alors pas du tout, à en croire Vanessa Paradis. Invitée de 7 à vous sur France 5 lundi, elle a expliqué que ses enfants, Lily Rose et Jack, devaient se battre beaucoup plus que les autres pour faire leurs preuves.
3: Ah oui.
2: Ils étaient extrêmement scrutés, extrêmement jugés. Sauf que Lily Rose, on le rappelle, est la fille donc de Vanessa Paradis et de Johnny Depp. Elle a commencé le cinéma à 14 ans, le mannequinat à 15 ans. Et beaucoup estiment que si elle en est arrivée là, c'est avant tout grâce à ses parents. Et que les déclarations de Vanessa Paradis sont indignes par rapport aux autres qui galèrent à trouver du travail.
3: Il y a des polémiques pour rien parfois.
2: On est d'accord. Mais les Nepo Babies, en tout cas, c'est un peu le terme du moment pour critiquer ces enfants de stars qui ont eu des faveurs, qui ont accès à des carrières qu'ils n'auraient pas eues s'ils étaient issus d'autres familles. Donc ça fait pas mal parler les propos de Vanessa Paradis depuis le début de semaine.
3: J'en cherche d'autres, des Nepo Babies, mais là, comme ça, j'en ai pas qui viennent.
2: Des Nepo Babies, ouais. Le fils de Jacques Dutronc.
3: Oui, Thomas Dutronc,
2: par exemple.
3: C'est vrai, ok. Merci beaucoup. Bah, on a appris un mot ce soir, grâce à toi. Merci Vanessa, merci Martin. Les Nepo Babies, la suite de votre playlist Alsace avec Taylor Swift sur Top Music.

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1: Il est bientôt 19h sur Top Music, l'info Alsace, c'est tout de suite avec Martin.
2: Le Haut-Rhin et le Bas-Rhin seront en alerte rouge canicule demain, épisode extrême 72. Départements seront en vigilance rouge en France, tout simplement du jamais vu. Un vaste coup de filet a eu lieu dans un réseau pédocriminel en début de semaine. Plusieurs individus ont été arrêtés dans le Haut-Rhin, mais aussi dans la Drôme et le Nord. Ils sont accusés d'avoir téléchargé une vidéo du viol d'un bébé de 18 mois commis aux Philippines en 2012. Les suspects interpellés en cours 5 ans de prison. En football, troisième journée de la phase de groupe de la Coupe du Monde qui démarre aujourd'hui avec plusieurs rencontres au programme. À 21h, Bosnie, Qatar, Canada, Suisse et à minuit, le Brésil sera opposé à l'Écosse.
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1: Martin vous l'a dit, on est en vigilance extrême canicule, ça veut dire qu'il fait chaud, très chaud, cette nuit sera suffocante et demain les températures vont encore grimper avec 37 degrés à l'ombre annoncée à Strasbourg et 38 à Mulhouse.
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1: Il est 19h, bienvenue sur Top Music, bientôt l'heure de l'apéro avec les Bretzel Bully qui font craquer l'apéro et votre playlist Alsace avant le retour de la Top Family avec Katy Perry et Sound of Legend San Francisco sur Top Music.
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J'ai une belle action à vous présenter ce soir dans la Top Family. Un beau rendez-vous prévu le vendredi 3 juillet avec Action contre la faim à Strasbourg, au parc de l'Orangerie. On en parle juste après ça. Ça, c'est Julien Lib et Ota. Dis-moi où sur Top Music. Bon début de soirée.

0: Bonne soirée sur Top Music. Les bénévoles de la délégation Action contre la faim du Bas-Rhin vous donnent rendez-vous le vendredi 3 juillet de 11h30 à 14h30. Ça sera au parc de l'Orangerie à Strasbourg pour le 10e défi Alsace contre la faim. On est avec Marc Gutzwiller, délégué bénévole Bas-Rhin Alsace contre la faim. Bonjour Marc.
1: Bonjour Erwan, bonjour à toutes et à tous.
0: Avant tout, on rappelle ce qu'est Action contre la faim et quelles sont ses missions.
1: Action contre la faim est une association française créée en 1979 qui sauve des vies et réduit l'insécurité nutritionnelle. En 2025, ce sont environ 25 millions de personnes qui ont été aidées par Action contre la faim dans le monde, dans 55 pays.
0: La faim, c'est un fléau qui perdure. Malgré tout, tu as quelques chiffres qui interpellent.
1: Alors d'après les derniers rapports de la FAO, de l'UNICEF, du Programme alimentaire mondial, etc., il y a toujours 700 millions de personnes qui souffrent de la faim dans le monde. Pour nous, Action contre la faim, c'est inacceptable en 2026. La bonne nouvelle, c'est que depuis quelques mois, depuis la fin de 2025, la courbe de la sous-nutrition s'est inversée et va maintenant dans la bonne direction, à savoir la baisse du nombre de personnes qui souffrent de la faim dans le monde. Alors ça ne veut surtout pas dire qu'il faut maintenant se reposer. Au contraire, nous pensons qu'il faut accélérer le rythme et enfin matérialiser l'objectif qui a été édicté en 2015 par l'ONU au travers du deuxième objectif de développement durable, à savoir zéro faim. Je rappelle que c'était prévu pour 2030, ce qui a priori n'est plus atteignable maintenant, mais on continue, on se bat et notre objectif chez Action contre la faim, c'est qu'il y ait zéro faim, F-A-I-M, un jour sur notre planète.
0: Maintenant que le décor est planté, on va zoomer sur le 10e défi Alsace contre la faim, le 3 juillet de 11h30 à 14h30 au parc de l'Orangerie à Strasbourg. Ça sera dans un instant dans la Top Family sur Top Music.
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4: À Dorlisheim, Colette et André qui ont célébré leurs 50 ans de mariage. Vous allez me dire, 50 ans de mariage, c'est du déjà vu. Ce qui est fou, c'est que les deux sont nés les 21 et 22 novembre 1954, tous les deux à l'hôpital de Molsheim. Oh. Et vu que

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2: 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Ou quand vous avez pris la route à l'aventure un vendredi, sans plan précis, juste l'adresse d'un ami et une playlist. Ou quand vous l'avez fait juste pour voir, parce que l'envie de sensation était là. 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

0: Merci de passer votre soirée avec Top Music et merci pour votre générosité. Pourquoi je vous dis merci? Parce que ce soir, on est avec Marc Gutzwiller, le délégué bénévole barin d'Action contre la faim. Et on met en avant le 10e défi Alsace contre la faim. Ça sera le 3 juillet de 11h30 à 14h30 au parc de l'Orangerie à Strasbourg. Marc, c'est quoi le défi Alsace contre la faim et qu'est-ce qui va se passer ce jour-là au parc de l'Orangerie?
1: Le défi Alsace contre la faim, effectivement, nous en sommes à notre 10e édition. Ça, quelque part, ça se fait. C'est un événement de renforcement et de cohésion d'équipe, un événement sportif et solidaire destiné aux entreprises et organisé par une équipe de bénévoles d'Action contre la faim du Bas-Rhin. Alors, qu'est-ce qui va se passer? Pendant 1h30, à savoir de 12h30 à 14h, les collaborateurs des entreprises participantes vont effectuer des activités sportives, courses, marches, danse rythmique, yoga et vélo mixeur. Sur la base de leurs résultats sportifs, l'entreprise verse un don à Action contre la faim. En moyenne, la participation d'un collaborateur d'une entreprise génère un don de 125 euros. L'événement rentre dans le cadre de la fameuse démarche RSE, responsabilité sociétale de l'entreprise.
0: Nous sommes le 17 juin, les entreprises peuvent encore s'inscrire ou pas, et en plus d'une bonne action, de quelle manière c'est bénéfique pour elles concernant la RSE justement?
1: Alors effectivement, il est encore temps, les entreprises peuvent s'inscrire jusqu'au 30 juin. Pour l'entreprise, bien entendu, il y a des avantages très concrets. Premièrement, montrer l'engagement de l'entreprise en faveur des enjeux sociétaux et environnementaux. Redéfinir peut-être l'entreprise elle-même autour d'une raison d'être et placer l'humain au cœur de l'activité. Je me permettrai ici de citer un grand patron français d'un groupe américain qui s'appelle Home Depot, qui disait en 2021 « Concentrez-vous sur la raison d'être et sur l'humain. Les profits suivront. » Mais aussi augmenter l'engagement et la motivation de vos collaborateurs afin de fidéliser vos talents. Et finalement, améliorer la réputation et l'image de votre marque pour attirer davantage de clients et de jeunes talents. Voilà quelques-uns des bénéfices que les entreprises peuvent en retirer.
0: Vous tapez Action contre la faim Bas-Rhin, 10e défi Alsace, et vous aurez tous les renseignements pour vous inscrire votre entreprise si vous le souhaitez. On continue de parler de ce 10e défi Alsace contre la faim dans un instant dans la Top Family.
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0: Excellente soirée sur Top Musique. Mon invité ce soir dans la Top Family est Marc Gutzwiller, délégué bénévole Barin Action contre la faim, pour nous présenter le 10e défi Alsace contre la faim. Ça sera le vendredi 3 juillet de 11h30 à 14h30. Ça sera au parc de l'Orangerie à Strasbourg. Et depuis 2014, 350 000 euros ont déjà été récoltés en Alsace pour Action contre la faim. Ils ont servi à quoi ces fonds, Marc ?
1: D'abord, je voudrais dire que l'Alsace a toujours été une terre de solidarité et de générosité. 350 000 euros, c'est un montant très important pour Action contre la faim. Et ces dons ont été utilisés principalement lors d'urgences, donc suite à des catastrophes diverses et variées ou des conflits qui ont éclaté quelque part dans le monde. Action contre la faim est une des ONG internationales qui sont capables d'intervenir lors de situations d'urgence dans les quelques heures ou en tout cas quelques jours qui suivent l'urgence elle-même.
0: Dixième défi Alsace contre la faim, c'est le vendredi 3 juillet de 11h30 à 14h30 au parc de l'Orangerie à Strasbourg. Cette année, pour qui seront récoltés les fonds ?
1: En premier lieu, les fonds sont récoltés pour Action contre la faim, mais cette année aussi, en collaboration avec la Banque alimentaire du Bas-Rhin, une partie des fonds ira aux nécessiteux de la région Alsace. Parce qu'il est vrai que, aussi chez nous, des gens souffrent de la faim et ont du mal à boucler leur fin de mois.
0: Et vous pensez à tout le monde, c'est tout à votre honneur. Si on souhaite aider Action contre la faim, mais qu'on ne peut pas venir faire du sport au parc de l'Orangerie le 4 juillet, comment on fait ?
1: Comme moi-même, vous avez toujours la possibilité d'être bénévole au service d'Action contre la faim. Nous organisons au niveau national des événements tout au long de l'année et l'organisation même de ces événements nécessite bien entendu des bénévoles. Aussi, j'encourage celles et ceux qui ne pourront pas participer le 3 juillet prochain à notre événement sportif et solidaire de nous rejoindre. En tant que bénévoles, nous avons besoin de tous les profils possibles et imaginables. C'est comme une petite entreprise qu'il faut faire tourner et nous sommes reconnaissants à l'ensemble des bénévoles qui nous accompagnent tout au long de l'année pour faire avancer Action contre la faim et la lutte contre la faim.
0: Et pour les dons, comment on fait ? Comment ça se passe ?
1: Alors rien de plus simple, vous allez sur le site d'actioncontrelafaim.org et vous avez la possibilité, bien entendu, de faire un don.
0: Merci Marc, on te retrouve dans moins de 5 minutes dans la Top Family sur Top Music.
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0: Eric Jeunetet arrive pour la suite de votre playlist Alsace sur Top Music. Et dans la Top Family, aujourd'hui, on a zoomé sur le 10e défi Alsace contre la faim organisé par Action contre la faim Bas-Rhin. On est avec Marc Gutzwiller, le délégué bénévole d'Action contre la faim Bas-Rhin. Vous serez le 3 juillet de 11h30 à 14h30 au parc de l'Orangerie à Strasbourg. Et tu ne seras pas tout seul, bien sûr, pour organiser ce grand défi Alsace contre la faim. Un petit mot pour les bénévoles qui vont t'entourer?
1: Bien entendu, nous avons une équipe d'environ 35 bénévoles qui seront présents le jour J, le 3 juillet, pour mettre en place l'ensemble de l'organisation. Et vraiment, un grand merci à elles et eux pour leur disponibilité et pour leur engagement au service de la lutte contre la faim.
0: Pour celles et ceux qui n'étaient pas là en début d'interview, on rappelle le concept du 10e défi Alsace contre la faim organisé par l'association Action contre la faim et comment les entreprises peuvent participer.
1: Les entreprises peuvent s'inscrire sur Hello Asso. Le lien figurera sur le site internet de Top Music, mais en allant directement sur Hello Asso et en tapant 10e défi Alsace contre la faim, vous trouverez la page qui vous permettra de vous inscrire. Donc ça, c'est dans un premier temps, c'est l'entreprise qui s'inscrit. Et dans la foulée, l'entreprise reçoit un lien spécifique sur une plateforme où chaque collaboratrice, chaque collaborateur pourra s'inscrire individuellement et choisir l'activité sportive à laquelle elle, il souhaite participer. Je rappelle, course, marche, danse rythmique, yoga et vélo mixeur.
0: Concrètement, comment ça se passe? J'ai lu que 15 euros étaient versés par l'entreprise par tour ou par 6 minutes d'activité. Tu peux nous expliquer?
1: Tout à fait. Par tour de course, par tour de marche, par 6 minutes de danse rythmique, yoga ou vélo mixeur, 15 euros sont reversés à Action contre la faim. En 2025, ce sont près de 400 collaborateurs de différentes entreprises alsaciennes qui ont permis à Action contre la faim de récolter 49 000 euros. Sachez qu'avec 35 euros, Action contre la faim sauve un enfant atteint de malnutrition sévère. Ça fait 1400 enfants sauvés l'année dernière grâce à la générosité des entreprises alsaciennes.
0: Cette année encore, Top Music soutient le 10e défi Alsace contre la faim. Alors on vous donne rendez-vous le 3 juillet au parc de l'Orangerie de Strasbourg de 11h30 à 14h30. Venez nombreux, merci d'avoir été avec nous. Je rappelle Marc que tu es délégué bénévole Bas-Rhin d'Action contre la faim. Bonne soirée et rendez-vous le 3 juillet.
1: Merci à toutes et à tous. Rendez-vous le 3 juillet. On a commandé le beau temps et on va s'amuser tous ensemble pour la 10e édition du Défi Alsace contre la faim.
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Les amis, il y a un chouette rendez-vous, Place Kléber à Strasbourg, à ne pas rater vendredi soir avant le match de l'équipe de France. C'est un super bingo géant. On vous le présente dans la Top Family, juste après Zao, MC Solar, comme Caroline sur Top Music.

0: Bonne soirée sur Top Music. C'est devenu un rendez-vous incontournable du début d'été à Strasbourg, le bingo géant Place Kléber, organisé par les étudiantes de l'ISEG. Elles sont avec moi dans le studio de la Top Family. Il y a Amandine, Perrine et Théa en première année. Bonsoir mesdemoiselles.
1: Bonsoir.
0: J'ai pas précisé la date, ça sera le 26 juin, Place Kléber à partir de 18h. Alors Perrine, pour commencer, pour celles et ceux qui ne savent pas ce qu'est un bingo, c'est quoi un bingo?
1: Déjà, on a un carton avec des numéros dessus. Et dès qu'un numéro tombe, vous mettez un petit jeton dessus. Et dès que vous avez tous les numéros sur votre grille, vous criez bingo.
0: Amandine, vous attendez combien de personnes pour ce bingo géant le 26 juin, Place Kléber?
2: Alors cette année, on attend jusqu'à 300 personnes.
0: Il y a eu des records qui sont battus chaque année. Première édition, deuxième édition, il y avait encore plus de monde. Troisième édition, ça sera de la folie. Et c'est dans le cadre du festival Entendez Voir de l'association Vue d'Ensemble. Vous nous présentez ce festival et cette association, c'est Théa.
3: C'est une association qui a pour but de promouvoir la culture pour tous et sensibiliser au handicap. Lors de ce festival, le bingo permet de récolter des fonds et de promouvoir le festival.
0: Vous êtes étudiante à l'ISEG, moi aussi, j'ai un stagiaire ISEG avec moi tout le mois de juin. Il s'appelle Thibaut et il a deux questions pour vous.
4: Alors, qui dit bingo dit cadeau. Vous avez quelques gros lots à nous annoncer déjà?
2: Alors oui, on a des places pour des matchs du Racing de Strasbourg en VIP avec des repas grâce à notre partenaire Securify. On a aussi de nombreux bons cadeaux et entrées pour les bains municipaux. On a aussi des bons pour découvrir de prestigieux restaurants grâce au restaurant alsacien. Et on a aussi tout ce qui est Montboussin, Montblanc, on en a plein d'autres lots.
0: Bien sûr, Place Kléber, on pourra se restaurer avec des tartes flambées le 26 juin à 18h. On pourra se désaltérer aussi, vous avez pensé à tout. Comment on fait pour s'inscrire, Perrine? Parce que là, c'est quasiment plein quand même.
1: Oui, il faut s'inscrire via les réseaux sociaux de l'ISEG.
0: Vous tapez ISEG Strasbourg sur les réseaux sociaux. Vous, mesdemoiselles, vous êtes étudiante en première année à l'ISEG Strasbourg. Théa, c'est dans quel cadre que vous avez organisé ce bingo? Est-ce que c'était imposé? Est-ce que c'est vous qui l'avez choisi? Est-ce que vous aurez une note pour ça? Dis-nous tout.
3: Alors, on nous l'a proposé en début d'année. Je pense qu'on est

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0: Merci de passer votre soirée avec Top Music. Il y a 5 minutes, on a zoomé ensemble dans la Top Family sur le bingo géant organisé par l'ISAC Strasbourg, Place Kléber. Ce sera à Strasbourg, donc le 26 juin à partir de 18h. On est avec 3 étudiantes de première année, Amandine, Perrine et Théa. Les filles, vous avez travaillé tout au long de l'année scolaire sur ce rendez-vous, le bingo géant. Étape par étape, qu'est-ce que vous avez été amenées à faire en tant qu'étudiante?
1: Donc on a fait tout ce qui est la direction artistique, on a démarché tous les partenaires. D'abord, on a fait une liste avec tous ceux qu'on aimerait bien contacter, etc. Ensuite, on a fait tout ce qui était autour de la communication. On a aussi fait toute la logistique tout ensemble, avec aussi l'aide de l'école.
0: Parmi toutes ces étapes, laquelle t'as trouvé la plus passionnante?
1: Alors, c'est vrai que j'ai beaucoup aimé faire tout ce qui était direction artistique, mais j'ai eu un coup de cœur pour aller démarcher les partenaires, aller dans les magasins avec les filles. Ça, c'était vraiment cool.
0: Et laquelle t'as trouvé la plus contraignante?
1: Bah, je dirais aussi les partenaires, puisque avoir des refus, c'est toujours difficile, mais en même temps, ça nous permet d'apprendre.
0: Exactement, et il y a une certaine pression, et vous savez gérer la pression, les filles, notamment à l'ISAC. En plus, vous avez décidé cette année d'apporter un thème à ce bingo géant, ça sera le thème vent d'été. Pourquoi, Perrine?
2: Tout à fait, parce qu'on s'est dit qu'on voulait apporter notre touche, pas seulement l'édition 3, mais qu'on marque les esprits, parce que c'est les premiers jours de l'été, et que les années précédentes, les participants avaient trouvé que c'était les retrouvailles de l'été.
0: Ouais.
2: Et du coup, on s'est dit que ça pouvait être vraiment sympa de faire un thème là-dessus et d'apporter également notre touche plutôt que simplement l'édition 3.
0: Votre bingo, mesdemoiselles, devient effectivement un rituel en début d'été. C'est le bingo Place Kléber de l'ISAC Strasbourg. Toutes les trois, vous avez beaucoup bossé là-dessus. Vous avez hâte d'y être, j'imagine?
3: Oui, tout à fait.
0: Théa, on rappelle comment on fait pour s'inscrire?
4: Alors, vous pouvez retrouver le lien sur les réseaux sociaux de l'école.
0: ISAC Strasbourg.
4: ISAC Strasbourg et aussi sur Stras TV qui a mis le lien en ligne.
0: Merci beaucoup d'avoir été avec nous ce soir dans la Top Family. Rendez-vous le 26 juin à partir de 18h. Ne ratez pas ce chouette moment à vivre ensemble, à vivre en famille, avec les enfants également, ils adorent. Le 26 juin à 18h, Place Kléber, le bingo géant de l'ISAC Strasbourg. Merci mademoiselle.
3: Merci. Merci.
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0: début de soirée sur Top Music. Vous savez comment ça se passe dans les entreprises au mois de juin. On a des stagiaires. Moi aussi, j'ai un stagiaire en ce moment. Il s'appelle Thibaut. Il est en deuxième année à l'ISSEC Strasbourg. Et c'est lui qui va faire l'interview du jour, la sortie de la nouvelle édition du passeport gourmand Barin. À toi de jouer, Thibaut.
1: Ils reviennent chaque année avec le retour des beaux jours. Ils sont un peu le printemps de la Top Family. Vous êtes bien reçus, Fabienne et Thomas Meyer, les parents du passeport gourmand Barin. Bonsoir tous les deux.
2: Bonsoir Thibaut.
1: Vous êtes un couple à la ville comme à la Seine. Le passeport gourmand, en deux mots, c'est quoi ?
2: Alors, le passeport gourmand, c'est un guide qui permet de bénéficier de réductions dans les restaurants et dans les établissements de loisirs.
1: Et concrètement, comment ça marche ?
3: Alors, écoute, tu achètes ton guide, tu choisis ton restaurant, tu commandes à la carte et à la fin, lors de l'addition, tu as ta remise.
1: C'est pas que pour deux, hein. Si on vient à plusieurs, ça marche aussi, c'est dégressif ?
2: Oui, c'est dégressif, Thibaut. Ça va de 2 à 6, en fait. Donc, t'as 50% sur l'addition hors boisson, hors plat du jour quand tu es 2, 40% quand tu es 3, 30% quand tu es 4 et 20% quand tu es 5 ou 6 personnes.
1: Le passeport gourmand, c'est 38 ans d'existence en Alsace. Si j'achète un passeport gourmand aujourd'hui, il est valable jusqu'à quand ?
3: En fait, à chaque fois que tu achètes un passeport gourmand, il est valable pendant 365 jours. Donc, tu l'achètes le 12 juin, il va être valable jusqu'au 12 juin 2027. Tu l'achètes au 12 décembre, il va être valable jusqu'au 12 décembre 2027.
2: Alors, moi, je vais juste rajouter une petite précision. Là, c'est l'édition 26-27, donc il est valable un an, comme l'a dit bien évidemment Thomas. Mais si tu l'achètes l'année prochaine, eh bien, il sera valable maximum jusqu'au 31 décembre 2027.
1: Et c'est super économique, puisque une ou deux sorties suffisent à amortir son coût d'achat, c'est ça ?
3: Bah nous, on arrive à l'amortir en une sortie, hein, mais tu peux au maximum en deux sorties, il est amorti généralement.
1: Il y a tout type de restaurant, du plus classe au plus simple, c'est ça ?
3: Oui. Alors, tu as toute une sélection de restaurants, il y en a 103, hein, il y a 26 nouveautés, et on va être sur tout le Barin. Alors là, tu vas trouver de la cuisine française, tu vas trouver de la cuisine alsacienne, tu vas trouver de la cuisine mexicaine, enfin toute une sélection de partenaires soigneusement sélectionnés par nous deux.
0: Merci Fabienne, merci Thomas de jouer le jeu avec Thibaut le stagiaire. On continue de parler du passeport gourmand Barin édition 2026, et elle est sortie il y a quelques jours. Ça sera dans un instant dans la Top Family sur Top Music.
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0: Merci de passer votre soirée avec Top Musique. On zoome aujourd'hui dans la Top Family sur la sortie de la nouvelle édition du Passeport Gourmand Bas-Rhin avec Fabienne et Thomas. Mais pas seulement, il y a aussi Thibaut, mon stagiaire, Isaac Strasbourg, deuxième année. Thibaut, on va le retrouver dans le courant de l'interview. Mais auparavant, Fabienne, Thomas, vous avez précisé tout à l'heure qu'il y avait aussi des activités de loisirs créatifs dans le Passeport Gourmand. Il y a quoi comme loisirs justement?
1: Alors, pour les idées, pour les sorties, on a vraiment plein de choses. On va avoir des croisières, on va avoir des séjours détente, on va avoir des escape games, on va avoir parachutisme, on a des écoles de pilotage, on a du karting, tu vois, on a vraiment plein de choses.
2: Et ça se présente comment un passeport gourmand? Ça ressemble à quoi?
1: Alors c'est un petit bouquin rouge, cette année il fait 240 pages, et donc comme tu as compris, on a 103 loisirs, 103 restaurants, et donc à chaque page, on a une page dédiée soit au restaurant, soit à l'établissement de loisirs.
3: Je rajoute juste qu'il y a un petit format, c'est un petit format A6, et vous avez également la possibilité d'avoir un passeport gourmand numérique. Sur notre site www.passeport-gourmand.alsace, vous trouverez toutes les informations.
2: C'est quoi les différences avec le format papier?
3: Avec l'édition numérique, tu vas avoir une grosse différence, c'est que tu as tous les restaurants d'Alsace, mais tu n'as pas les loisirs. Ce passeport-là, en fait, tu as trois possibilités aujourd'hui de l'acheter. Tu as une offre à 8 euros qui te permet de découvrir un seul restaurant et c'est valable un mois. Ensuite, tu as une offre à 48 euros qui te permet de choisir 15 restaurants sur le Bas-Rhin, au Rhin. Et tu as une offre à 75 euros qui est l'offre premium. Et là, celle-ci, elle est valable jusqu'au 31 décembre 2027. Et elle te permettra d'aller dans tous les restaurants du Bas-Rhin et du Haut-Rhin.
2: On parle aussi de la carte privilège VIP?
3: Alors, la carte privilège, elle te permet de retourner dans un établissement qui t'a plu avec une remise individualisée. Donc, tu vas une première fois, ça t'a plu, tu as eu ta remise, tu as été à deux, tu as eu 50% sur l'addition hors boisson, hors plat du jour. Tu vas y revenir avec ta carte VIP et là, tu auras une remise de 10, 15, 20, 25 en fonction du partenaire.
1: Et là, c'est important, moi je rajoute, que tu peux y aller le nombre de fois que tu veux. C'est-à-dire que la première fois, tu as la remise de 50, 40, 30, 20, comme tu l'as compris. Mais avec la carte VIP, tu peux y aller le nombre de fois que tu veux.
2: On a compris, il faut en profiter, il faut avoir son passeport gourmand. Comment on fait pour en avoir un et où est-ce que je peux me le procurer?
1: Naturellement, j'ai envie de dire, je vais te diriger directement sur notre site internet www.passeport-gourmand.alsace. Tu peux venir aussi au siège à Strasbourg de rue d'Oslo, on vous attend avec plaisir. Et puis tu as aussi tous nos points de vente, mais qui sont pareil disponibles sur notre site internet.
2: Merci Fabienne et Thomas, on revient l'an prochain pour un 38e anniversaire.
3: Avec plaisir, à bientôt.
1: Avec plaisir Thibaut, à bientôt.
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2: On est parti pour une belle balade jusqu'à minuit. C'est Top Musique avec vos tubes préférés en Alsace. La playlist Alsace, Tamper City pour commencer et Le Mauvais Garçon d'Elena. On parle de ciné et plein d'autres choses, des idées de sortie évidemment. Belle soirée les artistes, il est 21h.

c'était Elena sur Top Music avec Mauvais Garçon. Alors l'on parle beaucoup du grand âge et des problèmes qui vont arriver à l'horizon 2040. Voici un film qui peut vous intéresser, Mas Palomas avec José Ramón Sorioz. Sous le soleil brûlant de Mas Palomas aux îles Canaries, Vicente savoure depuis 25 ans une retraite insouciante. Mais un accident l'arrache à son paradis. Rapatrié, il est placé par sa fille dans une maison de repos. Ça s'appelle Mas Palomas et c'est au cinéma, un peu partout en Alsace. Et maintenant voici La Lune de Christophe Maé. Belle soirée, c'est Top Music.

0: C'était Grand Corps Malade et Louane sur Top Music, derrière le brouillard et dans un instant le tout nouveau Angèle. Mais d'abord un mot sur l'événement de l'été à Colmar, la foire au vin bien sûr. 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Ça sera magique, évidemment. 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

C'était Robbie Williams sur Top Music. Une expo à Strasbourg, Alain Villaume, Nul Soleil mais le Feu à Stimultania jusqu'au 5 septembre, l'entrée est libre. Membre du collectif Tendance Flou, Alain Villaume développe, aux marges des courants dominants du documentaire, une œuvre faite d'images énigmatiques qui font récit de la tension et de la vulnérabilité du monde et des humains qui l'habitent. Durant sa résidence à Kyoto, il a confronté aux lumières de l'hiver japonais les incertaines notions de Wabi et de Sabi. Nul Soleil mais le Feu, la série photographique née de ce séjour, dessine le territoire d'un 21e siècle vacillant et parcourt les méandres fiévreux d'un Japon sans soleil. Alain Villaume, Nul Soleil mais le Feu, jusqu'au 5 septembre à Stimultania, c'est à Strasbourg.

0: programmé pour vous sur Top Music, 40 minutes de tube à la suite, avec dans un instant David Guetta et Jennifer Lopez, l'un des gros succès du moment, Save Me Tonight. Le chanteur de Ribeauvillé, l'Alsacien de l'étape, Elliot, on s'oubliera, mais aussi Daisy et Joseph Kamel, Ambre, et Diziz et Théodora, toujours incontournable avec Mélodrama. Belle soirée, c'est bien Top Music que vous écoutez.
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2: Belle soirée les artistes, c'est Top Music, il est 22h, voici votre playlist Alsace. Shakira et Calogero et Passy face à la mer. On respire sur Top Music, on prend l'air. J'espère que tout va bien pour vous.

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1: C'était Calogero et Passy face à la mer sur Top Music. Cet été, si vous restez dans le coin, osez l'échapper belle dans les Vosges du Nord et venez découvrir le Festival de la Voix des Forges, un rendez-vous musical unique aux accents lyriques, dans un esprit assez rock'n'roll quand même, idéal pour une sortie en famille, une soirée entre amis et en amoureux. 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Le programme, c'est sur lavoixdesforges.com, sur internet. 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Voici Mickey maintenant, ça pique un peu quand même. Juste après, il y aura Nuit Incolore avec Dépassé sur Top Music.

0: C'était Nuit Incolore sur Top Music.
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0: Au cinéma, le film d'animation de la semaine, c'est Des Millions et des Monstres pour tous les enfants à partir de 6 ans. C'est signé Pierre Coffin. Une histoire aussi rocambolesque qu'absurde, mais bien sûr totalement véridique, qui raconte comment les mignons, partis à la conquête d'Hollywood, sont devenus des stars de cinéma pour finalement tout perdre en libérant au passage une bande de monstres déchaînés. Des Millions et des Monstres au cinéma partout en Alsace. Et maintenant, c'est Julien Libéota sur Top Music.

c'était Offenbach et Star Sailor, Four to the Floor. 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Et maintenant, Jetlag, voici Louisa.

c'est le DJ qui est décidément partout, David Guetta, cette fois avec Bébé Rexha sur Top Music. Voici 40 minutes de tube à la suite, c'est Lewis Capaldi pour commencer, un peu plus tard Tom Gregory et beaucoup d'autres, c'est ça Top Music. Je vous souhaite une belle soirée les artistes, il est presque 23h.

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1: Il est 23h, déjà oui, comme dirait Agnès. Miles Smith tout de suite, Lily Allen juste après avec Fuck You. Belle soirée les artistes sur Top Music. On est là jusqu'à minuit.

FAQ sur Top Music, c'était Lily Allen. Pas très gai ce documentaire, mais un sujet essentiel, Anesthésia de Damien Boyer, qui explore les conséquences humaines de la légalisation de l'aide à mourir à travers plusieurs témoignages en Europe et au Québec. Ça s'appelle Anesthésia, c'est partout en Alsace depuis aujourd'hui. Dans un instant, Linkin Park, et tout de suite c'est sombre sur Top Music.

C'était Linkin Park, Friendly Fire sur Top Music. 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Et maintenant, en direction San Francisco, voici Sound of Legend.

C'était The Calling sur Top Music. David Guetta, Jennifer Lopez et Gracie Abrams dans un instant. Et ça y est, nous y sommes. C'est dans quelques heures, vendredi et samedi, le festival Summer Dreams, les 26 et 27 à Furdenheim, avec donc deux soirées. Vendredi, la soirée Forever Electro avec notamment Chris Willis, qui est le chanteur de David Guetta. Et puis samedi, Forever Young avec Mario, des milliers d'images, mais aussi Sabrina et plein d'autres encore pour faire la fête. C'est la soirée, les soirées du festival Summer Dreams, vendredi et samedi prochain avec Top Music.

Et bien voilà, une soirée de plus qui s'achève. On se retrouve demain, jeudi, entre 21h et minuit, sortir le soir sur Top Music. Et évidemment, faites gaffe à vous, à la démocratie, à tout ce que vous aimez, à la beauté, à la tendresse, à la joie, à vous surtout. À demain les artistes. Salut et bonne nuit.

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